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1: Bonjour, bon réveil à vous tous.
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1: Morning Breeze, 4h14 du matin. Oui, je suis là. Good morning, bonjour. J'espère que ça va bien. De votre côté, nous sommes aujourd'hui le mardi 30 juin 2026, le dernier jour du mois de juin. Et demain, nous finirons dans juillet. Et vous vous rendez compte, hein, 7e mois de l'année. En tous les cas, merci d'être là, comme chaque matin, fidèle au poste. Et ben, on est là, nous, pour vous accompagner en musique, comme d'habitude, comme chaque matin pour votre pré-matinale, avec les meilleures chansons. En tous les cas, je suis très heureux de vous accompagner. C'est un réel plaisir, Morning Breeze. C'est jusqu'à 6h. Bonjour, comme d'habitude, la Louvre fait présence aux agents de sécurité, au personnel de la santé, de l'hôtellerie, l'aéroport, entre autres. Les aussi, qui travaille, un centre d'appel aussi, hein, 24-7, il y en a beaucoup, équipements en lien en ce moment, équipe écoute-nous. Bien le bonjour et bon réveil à vous tous. Vos dédicaces, 52-53-84-84. Appelez-nous, envoyez-nous vos messages, vos chansons préférées. Et en même temps, on souhaite un bon anniversaire à celles et ceux qui fêtent leur anniversaire. Aujourd'hui, on vous souhaite tout plein de bonheur, prospérité, enfin tout ce qui est bon pour vous. 4h15, on y va tout de suite pour votre boost pour la route.
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1: Le froid rapproche ceux qui s'aiment. Laissez-le faire son travail aujourd'hui.

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1: 4h21, allez, c'est parti pour les messages. La naine t'appelle Jane et Marie-Noël. Eh bien, vous pouvez nous rappeler ce matin. Alors, nous avons qui ? Bonjour Nathan et bonne journée à vous et à toute l'équipe. Bon mardi, bonne semaine. C'est José Pierre-Louis de Champs à Rodrigues.

0: Allez, let's continue. Nous avons qui encore ce matin? Bonjour Nathan, alors ça va? Oui, comme un mardi. Merci d'être là avec nous chaque matin, bonne journée. C'est Coraline du côté de Rodrigue. Merci Coraline, merci d'être là. Toujours FT Elvis dans la place du côté de Gébert ce matin, nous présent. Merci d'être là. Allez, on continue. Pas mal de messages ce matin, depuis 3h du matin, je me rappelle ce temps. Bonjour Nathan, un coucou à la famille Moutouviren, Ornella, Hugo, David, Jonathan et Chavina. C'est et aussi Linda Lesco, c'est de la part de Rico du côté de la résidence Malherbe à Curpip qui est avec nous ce matin. Bonjour Nathan et bon mardi. Bonne journée, bisous de Marilyn de Poudre d'Or, une chanson de Paul Young, Every Time You Go Away. Oh. Ok, bon passe sa peau. Bonjour Nathan, comment ça va? Ça va bien. Bonjour à mes amis de la radio, ma famille, les sportifs, les personnes âgées. Et vous tous, c'est Edouard du côté de Montlubin à Rodrigue. Bonjour Nathan, bonjour à Patrice, Laura, Ariel, Anne-Sophie, Valérie, Michel, Joyce, Liz, Tisa, Joël de Rodrigue, Marie-France et les autres amis de la radio. Allez, nous on continue. Bonjour Nathan, ça va? Il y aura un long message. Allez, nous fais un petit coucou. Une chanson à Taslima, I Can't Stay From You de Gloria Estefan. Serait-il possible de le passer ce matin? Oui, bien sûr, ça c'est Gilbert du côté. Bon, c'est pas signé. Vous êtes de quel côté, Gilbert, justement? Il faut que je vous demande ça. En tous les cas, merci d'être là. Allez, nous, on continue avec les messages. Bonjour Nathan, c'est Patrice. Bon mardi, merci d'être là, Patrice. Je vais faire un petit coucou à mes collègues médecins qui font le night shift. Bonjour à Chalet, son époux Mario. Et ainsi à mon épouse Aveline et mes trois princesses. Ce matin, j'ai préparé. Attention, bah oui, ça recommence. Et on aime bien, hein, longtemps, on parle d'un petit message. Des petits pains avec mayonnaise fait maison. Et ça nous caragote sa recette là pour... Allez, bon, pas vous y aller. Bon, gardez à l'heure pour qui pour mettre du pain. Voilà, hein, je vous réserve la surprise. Oui, pourquoi pas. Allez, 4h24 du matin, ben on y va tout en douceur avec Noman, To All This, comme on les aime, Blue Spanish Eyes, Captain James et His Saxophonist, oh, et suivi de Humperdinck, The Spanish Night Is Over, chanson qui a été demandée, ben on va caler ça aujourd'hui. Allez, c'est parti.
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1: 4h33, alors une très belle pensée et toutes nos félicitations à Kavilesh et Isha qui se sont unis par les liens du mariage hier. Nous leur souhaitons une vie remplie d'amour, de bonheur, de complicité et de merveilleux souvenirs. Que cette nouvelle aventure à deux soit aussi belle que cette journée inoubliable. Tous nos vœux de bonheur aux jeunes mariés. Félicitations encore une fois, 4h34 du matin. On va écouter du Shania Twain, From This Moment. Et aussi, en parallèle, hein, félicitations à celles et ceux qui vont s'unir par les liens du mariage aujourd'hui. Voilà, on vous embrasse très très fort. Allez, c'est parti. From This Moment, signé Shania Twain.

4h41, Didier Barbelivien, elle, à venir, Grégory Turpin et Gloria Stéphane. N'oubliez pas, vers les 4h50, ce sera la chronique Regarde sur l'histoire.

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1: Chers auditeurs, bonjour. On est à la deuxième moitié du 19e siècle sous le régime colonial britannique. La personnalité qui nous intéresse aujourd'hui est médecin et spécialiste en chirurgie. En parallèle, il suit les pas du botaniste Louis Bouton en étudiant les plantes ainsi que leurs vertus médicinales. Je vous parle ce matin de Jean-Aristide Clément d'Arruty de Grandpré. Il naît à Pamplemousse le 2 juillet 1848. Il fait des études en médecine à Édimbourg, en Écosse. En 1865, Joseph Lister, un chirurgien britannique, découvre une nouvelle technique pour le traitement des blessures et des plaies. D'Arruty de Grandpré reçoit du célèbre Lister

0: cette nouvelle méthode d'antiseptique. Il en fait une démonstration à Paris devant un auditoire choisi. De retour à Maurice, il revient avec un diplôme en médecine et une spécialisation en chirurgie et exerce à Grand-Port. Le botaniste Louis Bouton avait entamé des années plus tôt des études et des recherches sur les plantes. Daruty de Grandpré va suivre les traces de Bouton sur les plantes médicinales de la colonie. Il étudie principalement les plantes originaires de l'Inde et des pays tropicaux. Son ouvrage le plus connu, Plantes médicinales de l'île Maurice et des pays intertropicaux, est publié en 1886. Il fait notamment des études sur le cassia alata, efficace pour les infections épidermiques, et le bevilacqua, employé pour ses vertus cicatrisantes et calmantes. Note sur la thérapeutique coloniale née de l'empirisme, paraît en 1889. Daruty de Grandpré contribue au bulletin de la Société médicale en fournissant plusieurs notices. Il est membre de la Royal Medical Society of Edinburgh, membre de la Société de médecine et de chirurgie de Bordeaux, ainsi que de la Société royale des arts et des sciences de l'île Maurice. Daruty de Grandpré décède prématurément d'une hypothermie le 24 novembre 1891 à Maybourg à l'âge de 43 ans.
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2: Allez, on continue. Eric Clapton. Blue Eyes Blue. Bon réveil à vous tous et bienvenue dans votre Morning Breeze ce matin avec Nathan jusqu'à 6h.

0: 5h, bonjour à tous. En ce dernier mardi du mois de juin, on est mardi le 30. Réveillez-vous avec énergie et bonne humeur car une nouvelle journée s'offre devant nous. Alors laissez derrière vous toute la fatigue de hier et accueillez ce matin comme une promesse de découverte et de musique et de sourire. Bah, démarrons tout de suite avec les dernières nouvelles en date dans l'île. Et pour ça, nous puis accueillir Mario Lisette. Mario, bonjour.
1: Merci.

0: Dis bonjour à vous, Miss Caramel.
1: Nous écoutons pour une nouvelle locale.
0: À tout de suite. Madame, monsieur, bonjour et merci de nous rejoindre ce matin pour ce premier point concernant l'actualité. L'utilisation de la MODAF, la plateforme virtuelle pour déclarer les avoirs et les biens au centre de la nouvelle mission de la FCC à Rodrigue, des cadres de différentes commissions et des policiers sensibilisés. Des planteurs, des jeunes et d'autres personnes formées en agroécologie. On les réunit à Saint-Gabriel aujourd'hui. Les commerçants rodriguais se préparent à pratiquer de nouveaux prix concernant 485 produits. Des articles essentiels coûteront entre 10 et 20 roupies moins cher à partir de demain, comme annoncé dans le dernier budget. Et puis les athlètes de l'école de Latanier vont à Maurice aujourd'hui pour prendre part à la finale de la compétition inter-école primaire. Des billets d'avion et des équipements leur ont été remis hier. Voilà, on se retrouve à plus précisément 6h donc pour le développement de ces titres. Sinon, je vous laisse en la charmante compagnie de Miss Caramel. À vous pour la suite.
1: Merci beaucoup et d'ores et déjà une belle journée du mardi à vous, Mario.
0: Merci beaucoup, Miss Caramel. On se retrouve tout à l'heure.
1: À tout à l'heure.
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1: Il est déjà 5h02 et ce mardi matin s'annonce lumineux et plein de promesses, n'est-ce pas? Alors les températures restent agréables avec un ciel qui hésite en quelques nuages et des belles éclaircies. Toutes les éclaircissements avec Monsieur Wimmel Mungel. Monsieur Mungel, bonjour.
4: Oui, bonjour à vous et bonjour à tout le monde, Delia Rodrigue.
1: Alors, que nous prévoit Dame Nature pour cette journée? Merci beaucoup.
4: Bien sûr, on y va avec les couleurs du ciel pour les Rodrigues. Et bien, comme situation, nous peinons aucun système majeur qui peut influencer les temps à l'île Rodrigues. Éventuellement, pour ce mardi, nous pouvons prévoir du beau temps. À part quelques ondes qui nous capables d'observer le bonne hauteur de l'île. Mais sinon, côté température, donc c'est bonne température doux et agréable de saison qui nous peut prévoir pour aujourd'hui, avec un maximal environ 24 degrés dans les parages de Citronelle et 27 degrés à Plaine Corail. Sinon, durant la nuit, la minimale peut varier entre 19 et 22 degrés. Le vent à Rodrigue libé soufflé du secteur sud de 15 à 25 km par heure. Par contre, la haute mer dans les parages de Rodrigue Limové, nous nommons la houle venant du sud de l'ordre de 2,50 m qui peut influencer la haute mer, de même qu'il y a le lagon du sud. Alors, ban sortir en haute mer et aussi le lagon du sud à l'île Rodrigue, il peut déconseiller pour ce mardi. Et sinon, voilà, c'est tout concernant la météo du jour. Sur ce, bonne journée à vous et à tout le monde de l'île Rodrigue.
1: Merci beaucoup, M. Mungel. Passez le bonjour à l'équipe de Maurice et belle journée à vous également.
4: Merci, au revoir.
1: Au revoir.
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Et pour ce matin, un avis de décès. On nous prie d'annoncer le décès de Monsieur Louis Saint-Ange Philippe. Le décès de Monsieur Louis Saint-Ange Philippe, plus connu sous le nom de Ton Chong. Il était âgé de 83 ans. C'est un ex-habitant de Petit Gabriel. Le convoi mortuaire sortira de son domicile à Petit Gabriel. Aujourd'hui, mardi le 30 juin à 10h, pour se rendre en la cathédrale de Saint-Gabriel et de là au cimetière de la paroisse. Alors nous adressons nos sincères condoléances à sa famille, ses proches et à tous ceux qui l'ont connu et aimé. Nos sincères condoléances.

ce matin, c'est un nouveau jour. Le dernier pour ce mois de juin que je nous remercie pour tout ce qu'il nous vit pendant ce mois de juin avec gratitude et nous pour accueillir dès maintenant le mois qui arrive demain avec force. Alors installez-vous confortablement car votre radio est là comme chaque matin pour vous accompagner avec des sons qui réchauffent parce qu'il fait bien bien frais là. Hein? Mais surtout pour vous réchauffer le cœur et des nouvelles qui éclairent l'esprit. En tout cas, nous pour faire tout ça là pour des yeux un maximum de courage. Tous les jours, nous besoin une dose de courage le matin, n'est-ce pas? Et pour ça, ce matin, nous avons l'équipe. Merci à Pascaline Alain. Merci également donc à Monsieur Gérard Prosper. Nous saluer bien évidemment aujourd'hui. C'était Wendy Claire, Marie-Elisette. Et le duo de ce matin, c'est Emmanuel Ravina et Miss Calamel au micro. Et pour tout le monde qui est réveillé ce matin, nous avons besoin de cette dose de protection, de bonheur, là, pas vrai? Allez, on va quand même accueillir la belle voix de Natacha Saint-Pierre ce matin, Vierge Marie.

5h12, alors, chers auditeurs, que ce mardi soit synonyme de dynamisme, de positivité, surtout des belles surprises. Ah ben restez avec nous car la journée ne fait que commencer. Et nous rentrons tout de suite dans les années 60, 70 et 80 qui bien bercent nous l'enfance. Dream Lovers.

Et puis le domaine santé qui révèle nous tellement de choses. Sa santé l'a tiré lors de la guerre et qui c'était du genre une manifestation pour dire non à

0: souvenirs.
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0: Et avec cette chanson, chacun d'entre nous aujourd'hui, fortement dans nous-mêmes nous dire, aujourd'hui je me choisis, je ralentis, je respire et je me retrouve. Je vais prendre soin de mon cœur aujourd'hui, de mes pensées, de mon souffle, car s'aimer n'est pas un luxe, c'est le premier pas vers une vie de paix. Et qui chacun d'entre eux est capable de retrouver la paix là, un et pourtant, malgré les difficultés, et c'est ça même la paix qui peut nous courage tous les jours, hein? Alors, réveille avec la force le sourire.
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0: L'île Rodrigue se réveille petit à petit. Les activités vont certainement reprendre quelques instants, hein. Au lever du jour, 5h22, le secret du bonheur, c'est de faire ce que tu aimes. Mais le secret de la réussite, c'est d'aimer ce que tu fais.
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Un petit voyage dans les îles commence maintenant avec un super morceau. Alors, un petit dîner à la main, ben là, nous retournons en hier. Combien qu'il nous est ça, qu'on dit, et qui certainement rappelle ce ban qui qu'un qui tout le temps a ça comme la joie, ban chanson Seychelles. Vous êtes dans la cuisine, vous pouvez faire l'ouvrage en même temps, alors c'est gay courage. Une petite dose nostalgie pour ce là, hein, cœur de douleur.

Voilà, votre radio est là pour vous accompagner avec de la musique, mais surtout souvenirs pour qu'un sourire au réveil, c'est déjà la moitié d'un chemin vers une belle journée, ça. Hein? Alors, c'est pour qu'on fait depuis ce matin, commence avec un sourire, même si la personne peut guetter, hein? Riez, souriez, et on peut trouver que c'est la clé pour cette journée. Et nous pouvons sur une séquence des îles. La lune arrive, 5h28, Denis Fricot. Mot pour avancer, pas, et mot pour réussir. C'est ce message-là que j'ai besoin. Mettez dans un panier zordi, dans un sac, vous êtes à le travail. Lévi Rodrigue, c'est comme ça, hein? Dose de motivation.

Et ne pas oublier également qu'hier, depuis hier, les Rodrigues, la musique traditionnelle est en deuil. Alors, Yann Unenan, une émission spéciale à l'honneur de Tonton qui l'amène beaucoup pour la musique. Alors, ne pas oublier qu'ils ont dit également, juste après ses funérailles, nous prenons une émission qui nous tient à faire avec Tonton, quand il se raconte nous les histoires tambour, comment nous fabriquons tambour. Alors, ce matin encore, 9h, 10h, pendant sa rediffusion de cette émission-là, et pour ne pas rater l'après-midi, je ne peux pas suivre un dernier hommage pour Tonton. Alors, nous pouvons écouter ce morceau-là, justement, pour sa contribution, pour sa musique. Il faut partir. Traditionnel Rodrigue.

Voilà une grande de la musique qui quitte nous hier. Et pour tout de suite, voilà un avis de décès. On nous prie d'annoncer le décès de M. Louis Saint-Ange Philippe. Le décès de M. Louis Saint-Ange Philippe, plus connu sous le nom de Tontion. Il était âgé de 83 ans, ex-habitant de Petit Gabriel. Le convoi mortuaire sortira de son domicile à Petit Gabriel. Aujourd'hui, mardi, le 30 juin à 10h, pour se rendre dans la cathédrale de Saint-Gabriel, et de là au cimetière de la paroisse. Nous adressons nos sincères condoléances à sa famille, ses proches et à tous ceux qui l'ont connu et aimé.

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La météo. 5h36, nous êtes un petit coup d'œil sur nos pages météo. Avec cette fraîcheur-là, c'est vrai qu'il y a un petit peu de difficulté pour réveiller, mais allez, à nous prendre courage à demain. Communiquez pour la météo, il est à 4h30 pour ce dernier mardi, soit mardi 30 juin 2026. Alors, situation générale, un courant d'air léger circule sur la région. Prévision pour les prochaines 24 heures, essentiellement beau. Au niveau de la température, maximale sera entre 24 et 27 degrés Celsius. Minimale sera entre 19 et 22 degrés Celsius.

les sorties en haute mer sont déconseillées. Je redis, les sorties en haute mer sont déconseillées. Quelques notes de pluviométrie quand même depuis hier. Hein? Alors, Pointe Canon, 5,3 mm de pluie. Plaine Corail, 5,4 mm de pluie. Patate Théophile a enregistré 4,6 mm de pluie. Rivière Banane, 3,2 mm de pluie. On n'a que Songe et Montagne du Sable qui n'a pas enregistré de pluviométrie. Marée haute, 13h15 et demain à 1h13. Marée basse à 7h07 et 19h04. Le soleil sera des nôtres à 6h22 pour se coucher à 17h19. Et si tu connais comment nous dit Aline Rodrigue, ben nous lève avant soleil. Alors les activités finies reprend avant le vœu soleil. Mais quand même, nous donnons de courage avec Doriou Beno qui peut dire nous, lever d'eau, allez, fight. Ça pour tout un soldat qui l'a la route depuis grand matin, ça, hein? Tout un soldat qui peut confronter, nous dire ça, comme ça fait la guerre avec ce frère-là. Et là, je n'ai pas toujours dit. Bon courage.

Voilà déjà 5h et 43 minutes. Alors, en tout cas, nous réchauffe l'atmosphère avec tout plein d'artistes locaux, régionaux. Alors, vous l'avez compris, là maintenant, c'est l'heure pour l'horoscope du jour. Alors, aujourd'hui, entre étoiles et planètes, voyons ensemble ce que les astres ont à nous offrir, hein, les béliers. Pour ce mardi dernier jour, pour ce mois, votre énergie est au rendez-vous. Profitez-en pour avancer sur vos projets, pour prendre des initiatives. Si vous êtes taureau, bonjour. Pour la journée, les astres vous invitent à la sérénité. Prenez le temps de savourer les petits plaisirs simples et consolidez vos acquis. Gémeaux, à vous, les échanges sont favorisés aujourd'hui. Une conversation pourrait vous ouvrir des nouvelles perspectives, alors restez attentifs. On clôture ce mois de juin pour vous les lions avec votre charisme. Attire les attentions, c'est le moment idéal pour briller, partager vos idées avec confiance. Vierge, organisation et rigueur seront vos alliés. Vous trouverez satisfaction dans les détails bien maîtrisés. Pour vos balances, harmonie est votre mot d'ordre. Cherchez l'équilibre entre votre vie professionnelle, mais surtout vos obligations. Scorpion, vous êtes réveillé déjà? Oui, vous avez raison, car aujourd'hui, c'est une belle intensité color qui va colorer votre journée. Suivez votre intuition, elle vous guidera vers des choix justes. Sagittaire, l'aventure vous appelle, même les petites choses, alors osez sortir de la routine. Pour vous, les Capricornes, ce dernier jour pour le mois, la persévérance est récompensée. Vous avez bien attendu, n'est-ce pas? Alors continuez vos efforts, les résultats se dessinent à l'horizon. Verseau, l'originalité de votre force, exprimez vos idées novatrices, elles pourraient inspirer votre entourage. Pour vous, les poissons, la sensibilité vous accompagne. Accordez-vous un petit moment douceur et laissez votre créativité prendre le dessus. Ah ben, à nous dire, aujourd'hui, point de la journée, incroyable! Pour ben qui bégaye difficulté pour réveiller là. Allez, il arrive 5h45 quand même là, hein? Et vous connaissez qui fait à nous un plaisir, sa bon parfum d'été qui fait lever, hein, sa bon fraîcheur du matin et la famille qui la haine, la joie, ça y est, une bénédiction, profite ça.

5h50. On change de rythme et de style. Eh oui, c'est mardi, on est le 30 juin. Et oui, nous terminons ce mois de juin avec Bonheur nous marque justement ce mois de juin avec la paix, la joie surtout. Alors, nous c'est un petit coup d'œil dans nos pages éphémérides du jour. Aujourd'hui, dernier jour, on est arrivé au 181e jour de l'année. On est en plein 27 semaines et aujourd'hui, nous puissions célébrer selon l'Église Saint Martial. Alors, c'est quelqu'un qui appelle Martial. On voit un petit message pour dire bonne fête. On a également Saint Adolphe ou encore Saint Ubalde. Alors, petit coin news pour le monde.

Mais cause tout entendu qui en France en ce moment je peux vivre une forte chaleur. Alors ce début d'été 2026 est hors norme en France. Les canicules se suivent, un scénario d'empilement d'alarme, mais surtout le tout ce qui est chaleur, eh ben la France respire à peine. Après des jours et des nuits de fournaise, eh ben hier c'était comme si un petit peu moins chaud, mais d'après la météo, ça va reprendre de plus belle avec une nouvelle vague de chaleur. Allez, mais quand même, là, c'est un petit peu plus frais. Si vous nous écoutez en France, on vous salue, on vous envoie tout plein de fraîcheur de l'hiver de l'île Rodrigue. Et la nouvelle écoute, 3 aînés, qui merge ce talent pour qui est capable, justement, faire une jolie performance.

Avant de prononcer le mot repose en paix, profite de ce bain camarade, profite de cette famille, profite de ces enfants. Eh ben, chaque journée, c'est une nouvelle journée et que cette journée vous apporte le sourire et nous prend l'énergie, nous mettons le maquillage, ce qui vaut la peine. Ce mardi matin est une nouvelle page blanche, prête à être remplie des belles

0: d'émotions et de bonheur. Alors laissez vos soucis de côté, respirez profondément et accueillez ce jour avec une chance de vivre pleinement. Alors pour tous ceux qui sont loin de chez eux, 8000 km, Brasco.
1: Mon île, la famille, hein, c'est tout ce qui me manque. À 8000 km. C'est juste la distance qui nous sépare. Yeah, Brasco.

0: Voilà, nous arrivons déjà à 6h sur les ondes de la MBC Rodrigue FM. Le Grand Journal par Mario Lisette. Mario, bonjour.
1: Bonjour, Miss Calamel.
0: Nous démarrons avec Bantit Donusil Rodrigue.
1: Alors, au sommaire, l'utilisation de la MODAF, la plateforme virtuelle pour déclarer les avoirs et les biens, au centre de la nouvelle mission de la FCC à Rodrigue, des cadres de différentes commissions et des policiers sensibilisés. Des planteurs, des jeunes et d'autres personnes formées en agroécologie, ensemble les réunis à Saint-Gabriel aujourd'hui. Les commerçants rodriguais se préparent à pratiquer de nouveaux prix concernant 485 produits. Des articles essentiels coûteront entre 10 et 20 roupies moins cher à partir de demain, comme annoncé dans le dernier budget. Et puis les athlètes de l'école de Latanier vont à Maurice aujourd'hui pour prendre part à la finale de la compétition inter-école primaire. Des billets d'avion et des équipements leur ont été remis hier. Madame, Monsieur, bonjour et bienvenue à l'écoute de ce journal en ce dernier jour de ce mois de juin. Une délégation de 6 personnes de la FCC, Financial Crimes Commission, est actuellement en mission à Rodrigue. Plusieurs séances de sensibilisation sont prévues jusqu'au vendredi 3 juillet. Alors, elles sont principalement axées sur l'utilisation de MODAF, Malicious Online Declaration and of Assets Filing. C'est une plateforme officielle mise en place pour simplifier

0: et sécuriser la soumission des déclarations des avoirs et des biens, ainsi que sur les systèmes et procédures de traitement des demandes de permis de construction. Des cadres de différentes commissions de l'autorité régionale seront concernés. Des causeries sont aussi destinées aux policiers de différentes unités. La police à Rodrigue a un nouveau chef. L'assistant commissaire de police, Vikriam Boudou, est en poste dans l'île depuis le 15 juin dernier. Il succède ainsi à l'ACP Manoj Lochan. Il se dit honoré de pouvoir se mettre au service des Rodriguais. On écoute le divisional commander, l'ACP Boudou.
1: On prend fonction à Rodrigue à partir du 15 juin 2026. Et on a 34 ans de service dans la force policière. Et mon travail un peu partout, dans la force policière, dans la SSU, SMF, hélicoptère, Coast Guard, et police régulière, et maintenant, Traffic Branch, et maintenant, je suis à Rodrigue pour servir le peuple de Rodrigue.
0: Quand l'agriculture et l'écologie deviennent un ensemble indissociable, une formation en agroécologie est prévue aujourd'hui en face de la station d'élevage de Saint-Gabriel. Une initiative d'ensemble dans le cadre d'un projet pilote de pépinière. Elle sera assurée par Fabio Primavera, agronome et consultant du projet ensemble. Elles sont notamment ciblées les planteurs, les jeunes et les acteurs locaux. Plus de précisions avec Pascal Baptiste, coordinateur du projet ensemble et Fabio Primavera, agronome.
2: Cette formation est dans le cadre d'un projet pilote pépinière à Saint-Gabriel qui nous prépare en partenariat avec AREF et la fabrique de Saint-Gabriel. Donc, nous finissons de construire une pépinière et dans cette pépinière-là aussi, nous faisons un centre de formation. Et donc, dans ce cadre-là, nous lançons la formation en agroécologie-là. Donc, nous faisons une pépinière, un nacer qui nous fait une propagation de plantes, comme près de Moreau, une plante, un arbre fruitier. Et aussi, nous faisons une formation. Et dans ce cadre-là, qui Fabio Primavera, expert agronome, qui font partie ensemble, qui pour donner sa première formation-là à Saint-Gabriel. Donc, public cible, c'est Man Dimoun qui nous déjà bien formation dans le cadre ensemble avec Fabio, mais aussi Man personne qui est intéressée dans l'agroécologie, c'est-à-dire servir moins de pesticides, servir moins de produits chimiques, une agriculture plus durable.
3: La question fondamentale ici, il est que tout ensemble, la possibilité de pouvoir cultiver en même temps la fertilité avec toute la production locale, non seulement de les produits à manger, mais pour les produits pour cultiver, c'est-à-dire les fumiers, c'est-à-dire l'extraction de les herbes pour faire la protection de les cultivations. Et alors, il est possible de faire une économie circulaire rodriguez à 100%.
0: À partir du 1er juillet, de nouveaux prix entreront en vigueur pour quelques 485 produits bénéficiant du Price Stabilization Fund. Cette mesure a été annoncée par le Premier ministre, le Dr Navin Ramgoolam, le 19 juin dernier dans le budget 2026-2027 afin d'alléger le coût de la vie des consommateurs. Une baisse de 10 à 20 roupies est prévue concernant cette catégorie de produits de première nécessité. Mike Pierre-Louis.
4: Le corn mouton, le corn beef, le thon en conserve, les aliments pour nourrissons, les macaronis, le luncheon meat ainsi que les grains secs comme le lentille rouge, les lentilles noires et les haricots rouges coûteront moins cher à compter du 1er juillet. Dans plusieurs commerces, on se prépare déjà à appliquer les nouveaux tarifs.
5: Prix pour changer à partir des premiers juillet. Donc, quand pour gagner notre nouvel prix, nous pouvons changer pour nous soulager les consommateurs.
4: Ces nouveaux prix devraient apporter un soulagement aux consommateurs. Mais Céline Roussy, responsable de la Rolex Price Fixing Unit, invite les commerçants à accomplir les formalités nécessaires afin de bénéficier du remboursement prévu pour ces produits subventionnés.
6: À partir des premiers juillet, quand vous consultez le système en ligne, comme on a pu faire le portable ou l'ordinateur, vous réalisez qu'il y a une baisse là pour faire parce que le gouvernement, pour Azoukas, pour mettre un subside de au prix. Nous avons envie d'attirer l'attention aux commerçants qui paraît comme phase 1 et phase 2. Nous conseillons de consulter, communiquer qu'il a MRI,

0: qui peut faire mal à l'arrangement pour qu'ils soient capables de bénéficier de l'arrangement administratif pour sa subside. Il y a pour autant qu'il tout un commerçant prend connaissance à communiquer là et faire l'arrangement administratif nécessaire pour juste enregistrer eux de ce ban importateur et même la boutique ban détaillant pour être capable d'enregistrer ce ban stock, pour qu'il y ait un refund le ban stock qu'ils ont design.
1: Ces 485 nouveaux produits s'ajoutent aux quelques 1900 produits déjà couverts par le Price Stabilization Fund. Le gouvernement injectera 2 milliards de roupies supplémentaires dans ce fonds, portant son enveloppe totale à 10 milliards de roupies.
2: Et le journal se poursuit avec les jeunes athlètes de l'école Antoinette Prudence Sainte-Famille-Arcier, ceux qui sont désormais prêts à relever leur prochain défi. Lors d'une cérémonie organisée hier après-midi à La Tanière, ils ont reçu leurs billets d'avion ainsi que des équipements en vue de leur déplacement à Maurice. Ils s'envolent aujourd'hui pour représenter Rodrigue à la grande finale de la Kids Athletics Inter-Primary School Competition prévue au stade Germain Marmont à Bambou. Un reportage signé Winina Manan.
3: Les visages rayonnants et remplis d'enthousiasme, les jeunes représentants de Rodrigue se disent fiers de défendre les couleurs de l'île à cette compétition nationale. Déterminés et confiants, ils ont officiellement reçu leur billet d'avion et leur équipement sportif au sein même de leur établissement scolaire, une étape importante avant leur départ.
4: Et nous nous faisons tout pour l'école, ce qui est prêt, mais Maurice.
5: Mon fier, je représente Rodrigue de la compétition qui est athlétique. Et moi, je suis un camarade. Nous essayons de faire mieux pour nous réussir à mettre le couple à Rodrigue.
3: La maîtresse d'école ainsi que la manager de la Arcier ont salué le parcours remarquable des élèves. Toutes deux les ont encouragées à donner le meilleur d'eux-mêmes et à vivre pleinement cette expérience qui constitue déjà une belle récompense pour leurs efforts.
6: Si nous sommes athlètes, ils réussissent. C'est grâce à la discipline et sacrifice qu'ils ont fait faire. Mon souhait, c'est que nos athlètes se portent très haut les couleurs de Rodrigue.
7: Dans les écoles catholiques, dans cette école-là aussi, nous prenons une éducation qui intégrale. Ça veut dire que nous apprenons à lire, écrire, compter. Mais aussi nous faire le sport, les arts et toutes les autres activités holistiques. Et nous attendons que je donne le meilleur de nous-mêmes quand nous sommes à Maurice.
3: L'adjoint chef commissaire et commissaire de l'éducation, Johnson Rousty, a félicité les jeunes athlètes ainsi que leurs encadreurs pour le travail accompli. Il leur a souhaité beaucoup de succès et espère les voir ramener l'or à Rodrigue.
8: Votre école va représenter Rodrigue pour le Kids Athletics. On attend beaucoup de vous, les représentants de l'école de Antoinette Prudence ici. Je crois que vous partez avec beaucoup de joie. Mais vous partez aussi avec beaucoup d'espoir sur vos épaules.
3: Avant leur départ, des kits de révision ont également été remis aux élèves afin qu'ils puissent poursuivre leur apprentissage durant leur séjour à Maurice. Les jeunes athlètes et leurs encadreurs seront de retour à Rodrigue le samedi 4 juillet.
2: Lui, Saint-Ange Philippe, plus connu sous le nom de Tonton, c'était un dimanche soir à l'âge de 83 ans. Figure emblématique de la musique traditionnelle rodriguaise, il était à la fois batteur de tambour et fabricant de tambours traditionnels. Tout au long de sa vie, il a consacré son talent à la valorisation de notre patrimoine culturel, notamment aux côtés des membres de sa famille au sein du groupe traditionnel Cardinal Blanc de Mangue. Sa disparition laisse un grand vide dans le monde artistique. Rodrigue, Rodriguez, artiste, amoureux de la musique traditionnelle et tous ceux qui ont eu le privilège de le côtoyer rendent hommage à un homme passionné, généreux et profondément attaché à la transmission de son savoir. Un reportage signé Charles et lui, Willy Namanan.
3: Par son savoir-faire unique dans la fabrication artisanale des tambours et son talent remarquable de batteur, Tonton a contribué pendant plusieurs décennies au rayonnement de la musique traditionnelle de Rodrigue, bien au-delà de nos frontières.
9: Moi, j'ai encore enfant, mais tous les temps, moi, je suis ici, mon gars, moi, je suis content, ça, moi, je suis content, moi aussi, là, vous faites ça, vous faites la peau cabri. Si vous n'avez pas gagné la peau cabri, vous n'avez pas pour aussi faire dans vous.
3: Conscient de l'importance de préserver cet héritage culturel, il n'a jamais hésité de partager ses connaissances avec la jeune génération. Parmi ceux qui ont bénéficié de son enseignement, figure Corinne Milazard.

0: Liti bien content sur là avec dire c'est qui plus grand qui ce qu'on a pour des créateurs chong c'est sur l'amour pour ce tambour zoti perdre ton chong c'est perdre un grand affaire dans la vie.
1: Au sein de sa famille avec laquelle il a longtemps évolué dans le groupe traditionnel Cardinal Blanc de Mang, l'on gardera le souvenir d'un homme chaleureux, toujours souriant et profondément dévoué envers les siens.
2: Même nous ensemble, nous supposons pas participer.

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3: Les funérailles de Louis-Saint-Ange Philippe, dit Tonchong, auront lieu ce mardi 30 juin à 10h en la cathédrale Saint-Gabriel.
4: Il est 6h12 et 59 secondes, donc nous poursuivons avec le rappel des titres pour clore ce journal. L'utilisation de la MODAF, la plateforme virtuelle pour déclarer les avoirs et les biens au centre de la nouvelle mission de la FCC à Rodrigue. Des cadres de différentes commissions et des policiers sensibilisés. Des planteurs, des jeunes et d'autres personnes formées en agroécologie, on s'en les réunit à Saint-Gabriel aujourd'hui. Les commerçants rodriguais se préparent à pratiquer de nouveaux prix concernant 485 produits. Des articles essentiels coûteront entre 10 et 20 roupies moins cher à partir de demain, comme annoncé dans le dernier budget. Et puis, les athlètes de l'école de la Tanier vont à Maurice aujourd'hui pour prendre part à la finale de la compétition inter-école primaire. Des billets d'avion et des équipements leur ont été remis hier. Et voilà, donc c'est la fin de ce journal. Merci de l'avoir suivi. Donc, la page sportive, ce sera dans quelques instants et juste avant, une pause publicitaire.
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0: Voilà, le générique a tout dit entre résultats et matchs. Qu'en est-il pour cette journée, Marie-Elisette? On parle bien sûr de la Coupe du Monde 2026.
1: Effectivement, Miss Calamel, bonjour à tous. Et voici donc votre page sportive, bien sûr, votre page qui est consacrée à la Coupe du Monde de la FIFA 2026. Les 16e de finale se poursuivent avec des rencontres toujours aussi disputées. Retour sur les résultats de la journée d'hier. Le Brésil a décroché son billet pour les 8e de finale grâce à une victoire de 2 buts à 1 face au Japon. La Seleção a fait parler son expérience pour s'imposer au terme d'un match intense. Et dans l'autre rencontre marquante, donc, le Paraguay a réalisé l'un des exploits de cette Coupe du Monde en éliminant l'Allemagne. Les deux équipes se sont quittées sur un score de un but partout après les prolongations, avant que les Paraguayens ne s'imposent 4 tirs au but à 3, validant ainsi leur qualification. La journée de ce mardi s'annonce tout aussi passionnante avec 3 affiches au programme à suivre. À 21h, Côte d'Ivoire-Norvège, à 1h dans la nuit de mardi à mercredi, France-Suède, et 5h du matin, donc demain mercredi, Mexique jouera contre Équateur. Et voilà autant donc de rencontres qui promettent du suspense, des rencontres décisives qui détermineront les prochaines équipes qualifiées pour les 8e de finale de cette Coupe du Monde 2026. Et c'est la fin de cette page consacrée à la Coupe du Monde de la FIFA 2026. Donc, merci d'avoir été des nôtres. Merci à Emmanuel Ravina pour son concours technique. Pascaline Allais, assistante à la réalisation. Et dans un instant, vous allez retrouver Miss Calamel pour la suite de l'émission sur Rodrigue FM et Radio Maurice. Excellente journée à toutes et à tous. Donc, je vous donne rendez-vous à 9h pour le Flash.

0: en créole.
1: Voilà Mario qui nous pour retrouver à 9h pour les urbaines.info et pour tout de suite l'inforoute avec le PC Perrine. Bonne écoute.
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Merci d'être avec nous, merci de finir choisir la MBC Rodrigue FM. Alors après l'inforoute, nous arrivons déjà à 6h20. C'est votre rubrique Cap Sûr. Aujourd'hui, elle nous prend direction Plein Corail, Campintade, Pointe-Palmis, pour mieux voir l'île Frégate. Et oui, l'île aux Frégates, c'est un petit îlot situé au sud-ouest de l'île Rodrigue, tout près de Plein Corail et Pointe-Palmis. C'est un véritable joyau naturel, réputé pour ses plages sauvages, ses eaux turquoises et ses récifs coralliens, parfait bien sûr pour le snorkeling. Accessible uniquement en bateau, hein, c'est un espace idéal pour ceux qui recherchent le calme, l'authenticité, mais également la tranquillité.

Pour ceux qui sont en visite dans l'île. Proximité située dans le lagon non loin de l'aéroport de Plaine Corail. Hein? Alors si vous voulez partir en bus depuis Port Mathurin, eh ben, vous allez prendre la route 206-207, plutôt 206 Plaine Corail, hein? Ou 207 pour Campentade. À proximité de la côte, rejoindre le point de départ avec des bateaux et traverser en bateau 15-20 minutes au fin et arrive aux îles. Intéressant avec l'île Frégate, elle y a une plage vierge de sable doré bordée de palmiers, eau cristalline idéale pour une baignade, mais également riche en poissons tropicaux, ambiance paisible, loin d'agitation, parfait pour un petit pique-nique ou une balade. Voilà les amis, mais surtout ne

Petit conseil, quand vous êtes poil île ou frégate, ne pas oublier l'appareil photo. Oui, les panoramas sont juste spectaculaires. Et ça, c'est notre île Rodrigue. Zile Rodrigue, nos îles qui l'ont qui nous réveillé chaque grand matin. Alors, il y en a tellement un petit côté, un petit beauté caché qui des fois nous sort dans sa case là un petit peu, hein, dans sa routine là. Et nous allons visiter nos propres îles Rodrigue. Nous accueillons l'artiste Man Bernard, des voix par an.

0: Puis raconte justement mes enfants tous les jours, puis gagne tout ce que j'ai besoin. Alors profite de ça, apprends et fais la fierté de cette famille. Alors là, nous pour poursuivre justement en parlant d'éducation pour la rubrique de ce matin présentée par Karen Gangou, dernière rubrique pour ce mois, rubrique concernant l'environnement.
1: Bonjour à tous et c'est parti pour la rubrique environnement de ce matin et nous accueillons aujourd'hui notre invité du jour qui partagera avec nous son engagement pour la protection de notre planète. Nous donnons la parole ce matin à Monsieur Gragil Félicité, président de l'association Rodrigues Environment Friendly Group.
2: Rodrigues Environment Friendly Group, c'est une organisation non gouvernementale qui a créé quelques années de cela, ça veut dire, si on regarde dans l'histoire, depuis 89, qui a créé à l'école, quand nous sommes encore à l'école. Mais légalement, l'INE est enregistrée au pré-registre aux associations en 2012. Le but principal, c'est qu'il milite pour la protection, conservation et valorise tout ce qui est l'environnement. Et là, ces derniers temps, nous pouvons, ensemble avec les autres bandes partenaires qui militent pour la protection de l'environnement, nous engageons dans la promotion du ODD, c'est-à-dire Objectif Développement Durable. Là, tout récemment, il y a deux ans de cela, il y a un projet un peu fini, projet ensemble, ensemble avec Pierre Co et AREF, Association Entrepreneur Féminin, nous pouvons entamer une série de projets pilotes, c'est-à-dire 10 en tout. Côte parmi, là, nous avons une plantation vétivée qui nous veut faire combattre, il y a une projet pilote. Nous avons réhabilité Vallée Café qui trouve à mon plaisir. Là, nous pouvons aider un groupe qui a aidé pour de l'eau. Et aussi, ensemble avec Kierko, nous mettons en place une pépinière à la prison et aussi nous pour aider ben apiculteurs de Rodrigues pour nous capables, comment dire, amener sa business un petit peu plus loin. Économiquement, nous sommes capables de gagner un peu plus d'argent avec notre ben business.
3: Pour cette dernière rubrique du mois de juin 2026, nous allons également écouter Monsieur Bernardin Meunier, pêcheur d'expérience et représentant local de la Fishermen Welfare Fund.
4: Protéger l'environnement est bien important. L'environnement peut dégrader depuis dans la mer, dans la terre, sur tout le banc côtier. Sur 15 ans, 20 ans avant, direction le sable et le coco, c'est dans un gros passage au milieu, bien fond, parce qu'il n'y a aucune dégradation. Mais maintenant, là, aujourd'hui, là, si vous avez le sable, il coupe en trois. Pénant devant, pénant derrière, tous les deux dégradés, pieds du bois tombé. Le sable peut finir, dans des trois ans, pas pour trouver le sable. Côté la mer, surtout quand nous pouvons gagner un tsunami, longtemps nous étudions, nous pouvons gagner un gros la houle, mais maintenant, là, quand nous trouvons gros la houle, là, sans aucun investissement, dans 30-40 minutes, tout gros la houle peut venir. Vous avez qui longtemps, pas chez nous. Ça existe. Plastique dans la mer, il y en a beaucoup. C'est surtout bonne bouteille. Bon, plaisantier, bon, c'est même qui amenait quand les vides. Je disais, là-bas, nous ne pas retourner dans la terre. Mais ça nous faisait faire bien attention parce qu'il y a un danger pour nous. Pour prendre l'exemple au côté Corcasse. Corcasse, c'est un emplacement que nous a beaucoup de vacances poissons. On vit une direction grand bassin. Aujourd'hui, on est capable de 90% de corail mort, 10% vivant. Si nous payons plus, beaucoup de PC. D'année en année, PC peut augmenter l'eau là. Beaucoup écrase corail, peut morcer. Il n'y a pas de protection comme avant. C'est une information parce que je me rappelle peut-être une gagne 10, 12 ans. Une formation à travers une rente d'épaisse, faire gagner en cours, peut-être dans une jeunesse qui est dans 18 ans, 20 ans, là. Je ne pas pour, mais même le problème, si je fais retourner le bout du pain, comment je quitte l'école, puis dans l'autre façon, qui se donne dans la mer. J'ai trouvé une solution, comment nous pouvons faire ça, nous donner certaines formations dans certaines places, disons, pas rentrer. Et dans le moment que nous disons, bon, on a une limite, là, une délimitation, qu'on ne peut pas avoir mort sans courant et pécher. C'est un travail que nous faisons en collaboration avec Saul Rodrigues.
0: Merci beaucoup Christelle et Karen pour cette rubrique l'environnement. Et nous arrivons déjà à 6h31 avant l'anniversaire du jour. C'est nouveau petit pépite musical.
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0: Chaque jour, nous découvrons la musique, que ce soit locale, régionale ou internationale. Et là, nous étions scoudés au monde, il arrive déjà 6h31. Et Et aujourd'hui, le titre Feeling, une grosse collaboration entre des artistes de l'île Maurice, deux grosses pointures de l'île Maurice, The Prophecy, qui est en tête d'affiche du reggae et du Sega Music à l'île Maurice, et Jason Ira, chanteur mauricien connu pour sa voix puissante et son énergie scénique sur scène.

Le tout accompagné avec le Authentic Groove, fusion de rythmes locaux et internationaux. Et bien justement, l'ambiance reggae-segue et vibe positive. Le tout dans cette chanson, une jolie collaboration musicale ça. C'est nouveau, c'est frais et c'est sur Rodrigue FM. C'est votre pépite musicale. Feeling Jason Era

Le tout dernier fake sorti il y a deux jours sur les ondes de la radio exclusivement. The Prophecy, Jason et Ira. Elle a donc dit ce qui est vrai pour rester, ce qui est fausse pour elle, pas lui-même. Nous passons tout de suite à l'anniversaire du jour. 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

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Bonheur à la joie à nous, maman Gladys de Saint-Gabriel, pour ses 73 ans. Nous allons bien contents, toi, maman. 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Alors, tout, pour cet anniversaire, nous avons une santé spéciale pour aujourd'hui. Pour cet anniversaire, nous souhaitons tout ce qu'il y a de bon et de bien dans la vie. Et pour ça, nous faisons ce super morceau de l'île Maurice. Elle s'appelle Elisha. Écoute tout ça par là, haine par haine. Et dis à Oki, ben, au chanceux d'être là aujourd'hui. Merci la vie. Et ça, c'est une petite demoiselle qui nous fait moi découvrir ça. Hein? C'est Chéliane qui nous fait moi découvrir ça.

encore une fois, merci à Shirley-Anne Hayden qui, à chaque fois, nous amène une nouveauté comme ça. Et c'est une tante qui nous aide à se sentir là. Nous avons un nouveau jour. Allez, n'oubliez Traka. La vie n'est nazisaine. N'oubliez Traka. Nous avancer, nous reprendre la vie en main et nous avancer l'aisé. Juste après, ce sera les annonces.

0: 6h44, on nous prononce le décès de Monsieur Louis-Saint-Ange-Philippe. Le décès de Monsieur Louis-Saint-Ange-Philippe, aussi connu sous le nom de Tonchong. Il était âgé de 83 ans. C'est un ex-habitant de Petit Gabriel. Le convoi mortuaire sortira de son domicile à Petit Gabriel aujourd'hui, mardi, le 30 juin, à 10h, pour se rendre en la cathédrale de Saint-Gabriel et de là au cimetière de la paroisse. Et nous adressons nos sincères condoléances à sa famille, ses proches et à tous ceux qui l'ont connu et aimé. Ben communiqué pour ce mardi matin.
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3: Et pour tout de suite, nos pages météo.
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0: Et ben, bulletin pour Rodrigue est mis à 4h30 pour ce mardi 30 juin 2026. Dernier point météo pour ce matin. Alors, là, l'île Rodrigue finit réveillée. Les activités finissent commencer. Situation générale, un courant d'air léger circule sur la région. Prévision pour les prochaines 24 heures, essentiellement beau. La température sera entre 24 et 27 degrés Celsius maximale. Minimale sera entre 19 et 22 degrés Celsius. Le vent soufflera du secteur sud d'environ 15 km par heure. Mer forte au-delà de récifs avec des houles du sud-ouest de l'ordre de 2,50 m. Les sorties en haute mer sont déconseillées. Alors, quelques notes de pluviométrie quand même qui ont été enregistrées. Pointe Canon, 5,3 mm de pluie. Plein Corail, 5,4 mm de pluie. Patate Théophile, 4,6 mm de pluie. Rivière Banane, 3,2 mm de pluie. Toutes ces pluviométries ont été enregistrées durant les dernières 24 heures. Par contre, Montagne du Sable et Songe, pas de pluviométrie enregistrée. Pour les amoureux de la mer, marée haute à 13h15 et demain à 1h13, marée basse à 7h07 et à 19h04. Le soleil est bel et bien présent depuis 6h22 et cet après-midi, malgré le froid, à la face de Tilamors, admire un beau coucher de soleil et ça se produira à 17h19. C'était cette page météo. Et pour ce matin, nous accueillons Christelle pour votre programmation du jour.

0: FM ce matin. On sa dernier jour de ce mois de juin dans le Get Ensemble qui met un programme. Je ne peux pas suivre le Rodrigue FM entre 9 et 21h. À 9h, suivez le Flash Info en créole. Tout juste après, c'est Christabel Caramel-Emilien qui pour prendre le relais dans l'émission Fiat et Rodrigue. Hier, comment je te connais, un grand battait à tambour et que aussi arrangé à tambour, il quitte nous. Tongtiong s'en est allé, mais il laisse son empreinte dans nos îles. Nous pouvons écouter l'émission qui Miss Caramel a dit faire avec Tongtiong et que nous présente nos sympathies à cela famille. À 10h, suivez le Flash Info en anglais qui est tout juste après. C'est Brunda qui prendra le relais dans l'émission Femin. 11 à 12h, l'émission Nostalgie en note latine. À 12h, suivez le journal de la mi-journée. Par la suite, la fréquence du midi pour bien démarrer l'après-midi ensemble sur les ondes de la MBC Rodrigue FM. Votre émission de jeu et de divertissement The Game à 13h et à 14h. Suivez l'émission Mémoire en Mélodie pour vous faire revivre les bons souvenirs à travers les chansons rétro. 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Et il pourra comme invité le Divisional Commander Manoj Lechan. À 18h, suivez le grand journal et c'est Brunda qui vous accompagne pour la soirée jusqu'à 21h. 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Très belle journée à tous.
1: Merci beaucoup à vous, Christelle. Belle journée à vous aussi. Voilà l'heure pour nous de se dire au revoir. L'heure pour nous de se dire une jolie journée. Et l'heure pour nous de se dire également qui aujourd'hui pour une jolie journée pour tout. Hein? Merci beaucoup à toute l'équipe. Nous prenons tout seul ce matin. Nous avons toute une équipe qui est avec nous. Merci à Emmanuel Ravina pour son support technique. Stéphane Diclair. Merci également à M. Gérard Prosper, à Pascaline Alain, Marie-Elisette. C'était Miss Calamel au micro. Je vous retrouve bien sûr pour votre émission spéciale un peu plus tard. Gros bisous, Zordi. Point de la zone pour tout le monde. Allez, gros bisous et laissez-vous donc surprendre par les petites choses de la vie. Ça marche vraiment bien en ce moment. Jonas featuring les Level Bounce. Antonio Perrine, l'équerre d'Imoun Cabos Ferraille. La prière, Redris Ferraille.

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1: Bonjour Maurice, il est 7h. Le journal présenté par Chibatou, bonjour.
2: Bonjour Patrice, bonjour à tous.
1: Et on débute avec les titres.
2: Protection des victimes de violences domestiques, durcissement de certaines dispositions du code pénal et adoption des crédits budgétaires. Une séance particulièrement importante s'ouvre aujourd'hui à l'Assemblée nationale. Première réforme en 85 ans de la loi sur le WACAF. Le gouvernement mise sur une gestion plus transparente et conforme aux exigences du Financial Action Task Force. Subvention pour les panneaux photovoltaïques, révision des tarifs de l'eau pour les entreprises et protection des ménages. Patrick Assiervaden revient sur les principales mesures annoncées dans le budget 2026-2027. Et à Monaco, plusieurs blessés dans une explosion volontaire. La piste d'un attentat est privilégiée. Reprise des travaux à l'Assemblée nationale ce mardi avec une séance dominée par plusieurs textes de loi majeurs. Les parlementaires examineront notamment deux projets de loi destinés à renforcer le dispositif légal en matière de violence domestique et à adopter certaines dispositions du code pénal. Ils procéderont également à la troisième lecture de l'Appropriation Bill 2020.

0: 2026-2027, qui permettra au gouvernement de mettre en œuvre les mesures budgétaires annoncées. On fait le point avec Jenny Yalapa.
1: Le Criminal Code Amendment Bill sera officiellement introduit à l'Assemblée nationale. Ce texte prévoit plusieurs modifications au code pénal afin de l'aligner sur les nouvelles dispositions du Domestic Abuse Bill. Il propose notamment qu'une personne poursuivie pour viol ne puisse plus invoquer le mariage civil ou religieux avec la victime comme moyen de défense. Le projet de loi prévoit également un durcissement des peines pour certaines infractions, notamment le viol, le meurtre, la tentative de meurtre, le manslaughter et la tentative de manslaughter lorsque ces crimes sont commis dans un contexte de violence domestique. Les parlementaires procéderont ensuite à la troisième lecture de l'Appropriation Bill 2026-2027, dernière étape avant son adoption définitive. Ce texte donnera au gouvernement l'autorisation légale de financer les dépenses prévues dans le budget 2026-2027 en permettant le prélèvement des fonds nécessaires du Consolidated Fund. Autre texte majeur inscrit à l'ordre du jour, le Domestic Abuse Bill, qui sera examiné en deuxième lecture. Les débats porteront sur les principes de ce projet de loi qui remplacera le Protection from Domestic Violence Act. Le texte vise à moderniser le cadre juridique en matière de violences domestiques. Il élargit la définition des violences afin d'y inclure les violences psychologiques, émotionnelles, économiques et sexuelles. Il renforce également les mesures de protection des victimes, étend le champ d'application de la loi aux anciens partenaires et prévoit une meilleure coordination entre les différentes institutions chargées de la prise en charge des victimes, tout en mettant davantage l'accent sur la prévention et la responsabilisation des auteurs de violences.
0: Toujours à l'Assemblée nationale, 13 questions seront adressées au Premier ministre, Dr Navin Ramgoolam, lors de la Prime Minister's Question Time. Deux d'entre elles porteront sur la réforme de la pension de retraite. Le député de l'opposition, Adrien Duval, s'intéressera d'abord aux travaux de la commission d'experts sur la réforme des pensions mise en place en septembre 2025. Il demandera notamment combien de réunions la commission a tenues entre sa création et la soumission de son rapport intérimaire sur les alternatives à la pension universelle. Dans une deuxième question, il cherchera à obtenir des précisions sur les travaux du Steering Committee on Pension Reform. Parmi les autres sujets qui seront abordés, figure Air Mauritius, l'aéroport Sassou-Sagar Ramgoolam, les opérations Thunderstrike ainsi que le projet Safe City. Un des piliers du système économique islamique, le wakaf, un type de donation à perpétuité dont les revenus sont consacrés à des œuvres caritatives et au développement. La loi régissant le wakaf sera amendée pour la première fois en 85 ans, comme annoncé dans le budget 2026-2027. L'objectif est en effet de renforcer la transparence et les bonnes pratiques dans la gestion des wakaf. La réforme sera alignée sur les recommandations du Financial Action Task Force. Maurice sera d'ailleurs évalué par cet organisme en 2027. Une émission intitulée « La gestion du wakaf » a été diffusée en direct hier soir sur MBC1, animée par le journaliste Abdel Boulaki. Elle a permis d'expliquer les principaux amendements envisagés. L'un des invités était le ministre du Travail, Reza Youtim, qui a souligné que les amendements visent avant tout à améliorer l'efficacité de la gestion des wakaf. Nous l'écoutons.
2: Maintenant, il faut bien des affaires plus structurées. Donc, c'est la bonne gouvernance. Et pour moi, quand même, il faut des affaires franchement. Moi, un musulman, comment je suis capable d'accepter qu'il y ait un mot, qu'il y ait se dit bien le wakaf, et qu'il demain, un mutawali, qui peut-être pas famille en libre, après 50 ans, 60 ans, 75 ans, vini, il peut prendre l'argent sale, il peut mettre dans sa wakaf là. Comment je suis capable d'accepter qu'il y ait une institution aussi pieuse qui wakaf, nous capable de permettre l'argent sale. Donc, ça, la loi là, il met une obligation. Le mutawali assure lui qui pénale la loi, ça, pénale aucun l'argent sale qui passe dans le wakaf, et il met une obligation. L'eau de board of Wakaf commissioners assure lui qui part pour une l'argent sale qui ban Wakaf armé pas pour utiliser pour blanchir l'argent, Wakaf armé pas pour utiliser pour finance ban activité illégale.
0: Le secrétaire et chief executive du Board of Wakaf Commissioners, Nayas Bundan, a indiqué qu'il existe trois types de wakaf, religieux, philanthropique et familial. Maurice compte actuellement 539 wakaf. Le ministre du Logement et des Terres, Shakil Mohamed, a assuré que de larges consultations seront menées afin de prendre en compte les différentes propositions et de dissiper les inquiétudes. Une réunion est prévue à son bureau ce mercredi. Je vous le disais, le ministre de l'Énergie et des Services publics, Patrick Assier.

0: Chabaden était l'invité de l'émission Grand Titre hier. Il a commenté l'introduction de la subvention de 25% pour l'installation des panneaux photovoltaïques comme énoncé dans le budget 2026-2027. Il a par ailleurs déclaré que le conseil d'administration de la CWA travaille sur l'augmentation du tarif de l'eau pour les secteurs commercial et industriel en août prochain, une mesure qui ne touchera pas les ménages. Le ministre Patrick Asiabaden répondait à Migan Ponapanaiken.
1: Décision qu'il a CWA pour réfléchir, le board pour réfléchir, c'est qui augmentation tarifaire pour certaines catégories bien pointifiées. 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
1: 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Vous pouvez vendre 30 roupies.
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2: Pression sur le réseau du CEB fin un petit peu relevé, un petit peu, une baissée, parce qu'il nous battons trop de temps, et nous avons un pic de consommation, comme nous avons attendu quelques mois de cela. Mais c'est moi une réalité qui Maurice peut faire face. Même si nous un pic de consommation, prix qui nous percevait de l'huile lourde. Il est toujours pareil.
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0: Le procès de l'Ukrainienne Maria Peresolkina, arrêtée à l'aéroport SSR avec deux bouteilles d'alcool contenant de la drogue liquéfiée dans l'affaire John McMartingale, s'est poursuivi hier devant les assises. La défense réclame la production en cours des dépositions du défunt John McMartingale. Le contre-interrogatoire de l'enquêteur principal a été suspendu dans l'attente d'une décision de la cour sur l'admissibilité de ces dépositions. Le procès a été ajourné aujourd'hui. Tous les détails avec Lovina Sophie.
3: Maître Shamir Hossein Bokos, qui représente Maria Peresolkina, s'appuie sur la section 188C du Courts Act qui prévoit qu'en cas de décès d'un suspect, sa déposition peut être produite en cours. La poursuite représentée par Maître Navish Gillen s'y oppose. Âgée de 26 ans et actuellement détenue à la prison de Beaubassin, Maria Peresolkina fait face à une accusation d'importation de drogue. Elle plaide non coupable et soutient avoir été trompée par John McMartingale rencontré en Belgique après avoir fui la guerre en Ukraine. Selon son témoignage, John McMartingale lui avait demandé de transporter les deux bouteilles d'alcool, affirmant manquer de place dans ses bagages. Des échanges de textos produits en cours évoquent l'achat de bouteilles d'alcool, de chocolat et de cookies. L'accusé affirme qu'elle ignorait la présence de drogue dans les bouteilles. Maître Shamir Hossein Bokos a également déploré le caractère sélectif du rapport de l'IT Unit de la police portant sur les échanges de messages entre les deux protagonistes. L'audition de l'enquêteur reprendra après la décision du juge Iqbal Magua concernant la divulgation des dépositions de John McMartingale à la Défense. Maria Peresolkina et sa compatriote Olena Levina avaient été interceptées à leur arrivée à Maurice en octobre 2022. Deux bouteilles contenant de la drogue synthétique liquéfiée estimée à 48 millions de roupies avaient été découvertes dans la valise de Maria Peresolkina. Entre-temps, la cour de district de Grand-Port a rayé l'accusation provisoire de trafic de drogue contre Olena Levina qui a depuis regagné son pays. Quant à John McMartingale, également poursuivi dans cette affaire, il avait été retrouvé pendu dans sa cellule à la prison de Beaubassin le 8 septembre 2024. Une enquête judiciaire est actuellement en cours devant le tribunal de Rosil.
0: L'hiver est bel et bien installé et il n'est jamais trop tard pour adopter les remèdes naturels de nos grands-mères pour mieux combattre le froid. Beaucoup pensent qu'après avoir déjà souffert d'une infection virale, les tisanes et autres remèdes très

traditionnelles ne servent plus à grand-chose. Pourtant, les spécialistes assurent le contraire. Safran vert, infusion aux plantes, boissons chaudes et même le tamarin, connu pour ses nombreuses vertus, peuvent aider à renforcer l'organisme et à mieux traverser cette période hivernale. Quels sont les bienfaits de ces remèdes naturels et comment les consommer? Le naturopathe Imran Abdoul nous apporte des éléments.

0: pour protéger et positionner le système immunitaire pour protection contre maladie infection. Maintenant, si jamais quand même ça nous gagne maladie infection, là nous capable bouillir citronnelle et ensemble avec gingembre. Il faut prendre un ou deux jours maximum, trois jours pour nous rétablir. Et dans certains immunes que je fais aussi, je perce immun dans du thé pire, je bois. Et quand nous sommes infectés, coupe du lait complètement parce que du lait il faut mucus dans nos corps. C'est-à-dire nous prenons plus les rhumes, plus de flemme. Nous pouvons toucher plus. Il y en a aussi tamarin aussi, puis ben, aussi un friand, que ça nous consomme en compote ou bien cru, nous avons jeté un petit peu de sel piment avec lui. Tout ça là pour aider nous. Il y en a beaucoup de vitamine C là-dedans. Nous avons kiwi, nous avons goyadouchine, tout ça, qui ben, nous avons content de consommer. Alors consommer un petit peu plus en hiver pour aider, pour protéger nous.
1: Sur le plan international, les autorités de Monaco privilégient la piste d'un attentat après une explosion survenue hier soir dans un immeuble résidentiel de la principauté. Trois personnes ont été blessées. Selon le procureur général, un individu aurait déposé un sac ou un colis dans le hall de l'immeuble. Avant de prendre la fuite, l'engin explosif contenait vraisemblablement des boulons et de la grenaille. Une enquête est en cours pour identifier l'auteur. Ce qui nous amène à la fin de ce journal. Merci de l'avoir suivi. Retrouvez Ajmal Moitub pour la page sportive.
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0: Bonjour à toutes et à tous. Coupe du Monde 2026, les Pays-Bas et le Maroc se jouent actuellement. Le match est totalement relancé, un but partout. C'est Cody Gakpo qui a ouvert le score à la 72e minute avant qu'Issa Diop égalise pour le Maroc à la 91e minute. Depuis, le match est totalement équilibré avec deux formations qui se rendent coup pour coup et cherchent à faire la différence. Et là où je vous parle, le score est de 1 à 1 à la 99e minute.
1: Oui, allons dire les choses comme il se doit. Le Maroc est en train de dominer. Je vous ai dit, le Maroc a dominé le match depuis le début du match. Ils ont eu beaucoup plus d'occasions de but que les Pays-Bas. Et là, il y a quelques minutes de cela, on vient d'avoir une superbe occasion, encore une fois pour le Maroc, mais ils sont tombés sur un super gardien de but des Pays-Bas. Pour le moment, le match est toujours à un but partout et on va suivre jusqu'à la fin. Match vraiment, vraiment disputé entre deux formations. Mais là, pour le moment, je dis encore une fois avantage au Maroc pour le moment.
0: Et oui, comme vous l'avez suivi, Patrice, et le match qui se dispute pratiquement dans la partie adverse.
1: Exactement, le Maroc toujours à l'attaque, toujours en position de ballon, et il se crée de nombreuses occasions, mais les Pays-Bas qui résistent bien pour le moment. Voilà.
0: Un peu de chance pour
1: les Pays-Bas. On peut dire ça. Ouais.
0: Est-ce que vous croyez dans ce genre de. Dans des trucs comme la chance?
1: Non, et... c'est.
0: Non,
1: il n'y a pas de chance dans le football. Il faut jouer, il faut créer
0: des occasions.
1: Exactement. Le Maroc qui crée beaucoup plus d'occasions. Ben, quand vous créez des occasions, ben, vous avez plus de chances de marquer. Mais les Pays-Bas qui procèdent un peu plus par contre-attaque. Mais c'est comme ça qu'ils ont marqué de toutes les façons. Mais pour le moment, comme je vous ai dit, depuis le début du match, avantage au Maroc. Ça joue bien, c'est technique, il y a plus de mouvement. Ouais, la faute de main, mais bon, et toujours le ballon en possession, le Maroc en possession de la balle.
0: Et les Néerlandais sont solides défensivement.
1: Ils n'arrivent pas à attaquer parce que le Maroc tient beaucoup mieux le ballon que les Néerlandais. Donc ils se recroquevillent en défense et ils essayent de procéder par contre-attaque.
0: Les 11 joueurs sont
1: exactement. C'est depuis la deuxième mi-temps, c'est comme ça.
0: Bah, bonne chance à Maroc et bonne chance au Pays-Bas. Et on enchaîne avec les 16e de finale qui ont débuté, bien évidemment, avec des affiches très attendues. Hier, le Brésil s'est qualifié pour les 8e de finale en s'imposant 2-1 face au Japon. Les Japonais

0: avait pourtant ouvert le score à la 29e minute par Kaisu Sado. Retour des vestiaires, Casemiro a remis les deux équipes à égalité à la de la tête à la 56e minute. Avant que Gabriel Martinelli n'offre la victoire à la Seleção dans le temps additionnel à la 95e minute. Et l'énorme sensation est venue de Boston où le Paraguay a éliminé l'Allemagne après une séance de tirs au but. Julio Ansico avait donné l'avantage au Paraguayen à la 42e minute avant l'égalisation de Kai Havertz pour la Mannschaft en seconde période. Après un score de 1-1 à l'issue des prolongations, le Paraguay s'est imposé 4 tiers au but à 3 grâce notamment au pénalty victorieux de José Canale. L'Allemagne poursuit néanmoins sa reconstruction sous la direction de Julian Nagelsmann. Il défend un projet basé sur la patience, l'intégration progressive de nouveaux talents et un travail de fond, estimant que toutes les grandes nations du football sont passées par cette phase de transition avant de retrouver les sommets. Écoutons Julian Nagelsmann.
1: Probably we need to do a big change. We will see. It's not only my decision, it's a decision of my chiefs, and also we discuss about some solutions for the future. We have a lot of talented players, young talented players, but they will need time. It's the same like in the clubs as well. When you look at Manchester City, Liverpool, took a long period of time until they can achieve big things. Same in Spain.
0: Et ce soir, la Côte d'Ivoire dispute le premier match à élimination directe de son histoire en Coupe du Monde après un excellent parcours en phase de groupe. En face, la Norvège s'appuie sur son buteur Erling Haaland, déjà auteur de 4 réalisations dans le tournoi. Une rencontre qui s'annonce très physique et particulièrement indécise. Une rencontre à suivre sur la MBC à partir de 21h. L'équipe de France fait figure de favorite après un sans faute en phase de groupe avec 3 victoires en 3 matchs. Les Bleus, emmenés par Kylian Mbappé, affrontent une formation suédoise jeune et ambitieuse à 1h du matin et qui devra réaliser un exploit face à l'un des défenses les plus solides de cette Coupe du Monde. Le pays hôte retrouve son public dans un stade Azekta qui promet une ambiance exceptionnelle. Invaincu depuis le début du tournoi, le Mexique tentera de mettre fin à une longue série sans victoire en phase élimination directe de la Coupe du Monde. Attention toutefois à l'Équateur, solide défensivement et habitué aux gros combats, qui pourrait bien jouer les troubles faits. Un match qui se jouera à 5h du matin demain. Une cinquantaine de députés européens demandent l'ouverture d'une enquête indépendante sur l'attribution par le président de la FIFA, Infantino, du tout premier FIFA Peace Prize au président américain Donald Trump. Les élus dénoncent un manque de transparence et estiment que cette distinction remet en cause le principe de neutralité politique que la FIFA affirme défendre. L'instance n'a pour l'heure pas officiellement réagi à cette demande. Patrice, le score est toujours de 1-1.
2: Oui, on va jouer la deuxième mi-temps des prolongations. Le score est toujours d'un but partout, donc encore 15 minutes. Et s'il n'y a pas de but, bien sûr, on ira au tir au but.
0: Séance de tir au but.
2: Je vais suivre ça pour vous, chers amis, ne vous en faites pas.
0: Alors, okay. Merci beaucoup, Patrice, pour ce direct. Merci et à très bientôt.
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0: Cher ami, alors qu'il est 7h passé de 25 minutes, on se dirige vers la station de Varcois pour les nouvelles du temps.
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3: On va voir le prévisionniste ce matin, monsieur Wimmelmangel. Bonjour.
4: Oui, bonjour à vous, Sophie, et bonjour à tout le monde.
3: Oui, j'espère que vous allez bien, pas trop froid
4: oui,
3: du côté de Vaquois.
4: Non, il ne fait pas partout sur l'île.
3: Allez-y pour les nouvelles, oui.
4: Bien, on y va avec les couleurs du ciel pour aujourd'hui. Eh bien, comme situation, nuage qui typé influence les temps hier, fin éloigné de la région, apporte une fraîcheur matinale ce matin, donc les temps pendant la journée pour généralement ensoleillé et même le soir aussi nous peut prévoir essentiellement un beau temps. Et côté température, c'est une température de saison qui nous peut prévoir avec environ 23 degrés à Vaquois et 28 degrés dans la capitale. Sinon, durant la nuit, la minimale peut descendre jusqu'à 15 degrés le banc hauteur. Il est capable de varier entre 19 et 22 degrés le banc littoral. Le vent les peut souffler du secteur sud entre 15 et 25 km par heure. Sinon, la haute mer les mauvais avec ben la houle du sud de l'ordre de 2,50 m. Donc, ben sortir en haute mer, de même que dans les lagons du sud, les déconseillés à Maurice. Maintenant, nous guettons les temps qui vous fait à Rodrigue. Donc, Rodrigue aussi nous peut prévoir essentiellement un beau temps. Ben, température sera comme suite. La maximale peut varier entre 24 et 27 degrés. Sinon, la minimale peut varier entre 19 et 22 degrés. Le vent à Rodrigue-Sil peut souffler du sud entre 15 et 25 km par heure et la haute mer à Rodrigue-Sil est mauvais. Donc, ben, sortir en haute mer de même qui demande lagon du sud, les déconseillés. Avant de terminer, un petit mot pour Agalega. Donc, les temps pour Agalega, les pouvines variables suite à un nuage qui peut approcher l'île par le sud-est. Sinon, la mer est praticable avec une vague d'environ 2 mètres. Voilà, c'est tout concernant la météo du jour. Je vous souhaite bonne journée à vous et à tout le monde.
3: Merci, très bonne journée, à très bientôt. À venir les communiquer.
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3: Communiqué du Central Electricity Board qui avise les abonnés de Tamarin habitant dans les environs de Morcel-Mont-Carlos et Royal Road Tamarin que la fourniture d'énergie sera interrompue entre 8h30 et 16h30 aujourd'hui.

0: mercredi. Demain, plutôt mercredi, le 1er juillet, en raison des travaux qui seront effectués sur le réseau électrique, cette fourniture qui sera rétablie sans préavis à l'achèvement des travaux, le CEB s'excuse auprès de sa clientèle affectée par cette coupure.
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2: Bonjour. Aujourd'hui, à l'Assemblée nationale, les travaux retournent à la normale. Au menu, on retrouverait la private notice question du leader de l'opposition, les questions parlementaires. Selon l'ordre du jour, le Premier ministre et ministre des Finances Amin Ramgoolam présenteraient en troisième lecture l'Appropriation Bill pour l'année financière 2026-2027. En général, c'est l'ultime étape où les parlementaires donnent leur aval au budget et les changements introduits lors des débats. Oui, ce présent budget a donné lieu à des débats animés sur des aspects spécifiques du discours. Le gouvernement a réagi. N'empêche que ce budget, comme tout autre exercice similaire de le passé, montre l'effort financier de l'État pour les projets d'infrastructure. Selon le document annexe au budget intitulé « Public Sector Investment Program », en 2026-2027, l'investissement serait de 47 milliards de roupies dans des projets d'intérêt national, dont 36 milliards de roupies venant du gouvernement central. Au total, sur 5 ans, le gouvernement central devrait investir 161 milliards de roupies, alors que les entreprises publiques injecteront 30 milliards de roupies. Des montants conséquents pour améliorer la qualité de vie de tout un chacun.
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0: Ça, c'est le tout dernier de Chabouzi. Il s'appelle Cowgirl. Toujours un but partout à la 114e minute du match entre les Pays-Bas et le Maroc. Est sorti de Cody Gakpo qui n'en peut plus. Et rentrée de Kluivert. Il reste 7 minutes avant la fin de ce match, chers amis. Toujours un but partout. Et nous, on a un cadeau pour vous, pour notre blind test, n'est-ce pas, Sophie?
1: Oui, on a un voucher d'une valeur de 500 roupies offert par. Ah non, un voucher.
0: Un voucher.
1: Un voucher d'une valeur de 500 roupies offert.

0: À part Mystic World. Non, ouais. Je vais la lunette, pas m'étonne bien là. Ça me dit bien, il est là.
1: Ça me dit bien.
0: Ouais.
1: Bon, bah, je vais 500 roupies. Il faut identifier un morceau, nom du groupe, titre de la chanson, ou les deux, comme vous voulez écouter l'extrait.
0: Moi, je sais.
1: Ouais. Ouais, ça même. Quatre, bon, il y a un enterrement.
0: Oui.
1: Allez, 402-80-80, c'est notre numéro de téléphone. Ou sinon, 52-53-84-84 par message WhatsApp. On se fait une petite page de pub là, pour le moment, non? Non, pas de tribune ni de dernier virage aujourd'hui. Mais Kradj est en congé. Oui. Nien n'irait pas parce que ce samedi, il n'y a pas de course.
0: Ah.
1: Nien tirait peu aujourd'hui.
0: Ok.
1: Ben, on va passer à l'horoscope juste après.
0: Boisini.
1: L'anti local, l'anti Boisini.
0: 4h du matin.
1: Ouais, nouveauté de Boisini, 4h du matin, écoute ça.

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2: Et c'est quand, comme on vous a dit, Mekrad, j'étais en congé aujourd'hui vu qu'il n'y a pas de course ce samedi. Mekrad, ce vendredi à 7h35 tout de suite. C'est l'horoscope, on débute avec les béliers, Sophie.
3: Oui, votre sens du détail fait la différence. Une petite action pourrait avoir un grand effet.
2: Les taureaux.
3: Une décision demande plus de réflexion, les taureaux. Écoutez votre intuition.
2: Les gémeaux.
3: Une personne pourrait revenir vers vous avec une proposition intéressante. Vous restez attentif.
2: Oui, les cancers.
3: Alors, vous retrouvez un peu de légèreté, place au bon moment.
2: Les lions.
3: Évitez les réactions trop excessives, un peu de recul vous sera utile.
2: Les vierges.
3: Une motivation nouvelle pourrait changer votre journée, suivez cet élan.
2: Oui, les balances.
3: L'heure est au relâchement pour vous, les balances, vous devez tourner la page.
2: Les scorpions.
3: L'envie de changement se fait sentir. Une nouvelle idée mérite votre attention.
2: Les sagittaires.
3: Prenez quelques minutes pour ralentir, les sagittaires. Vous serez plus efficace ensuite.
2: Oui, les capricornes.
3: Vous avancez avec sérieux et détermination. Vos efforts ne passent pas inaperçus.
2: Les verseaux.
3: Alors prenez du temps d'apprécier ce que vous avez accompli.
2: Et enfin, les poissons.
3: Alors, votre intuition est particulièrement forte aujourd'hui, écoutez-la davantage.
2: Aujourd'hui, c'est l'anniversaire de Sheryl Cole, la chanteuse anglaise fête ses 43 ans. On l'écoute avec Fight for This Love.

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1: On a joué 120 minutes entre les Pays-Bas et le Maroc et le score est d'un but partout. Donc la seule solution, c'est les tirs au but qui va commencer dans quelques instants. Ajmal, on a vu un superbe match dominé. Plus par le Maroc que par les Pays-Bas. Les Pays-Bas ont procédé en plus en contre, mais le Maroc a eu le contrôle du match, les occasions. Ils auraient pu avoir terminé ce match avec une victoire, mais malheureusement il y avait un grand gardien du côté des Pays-Bas. Et là, tout est remise en question, 50%, 50-50, on va dire.
2: 50-50, nous allons passer dans quelques instants à une séance de tir au but, Patrice. Je vous rappelle que Benoît avait fait la sensation la dernière fois lors de la précédente édition au Qatar.
1: Benoît et Verbruggen,
2: les deux ont fait un super match, exactement.
1: Même Bono dans les buts du Maroc aujourd'hui, ça a été très très très très fort. Et ben on va suivre ce.
2: Mais ça prête à.
1: Ouais, c'est dans quelques instants que ça va commencer. On a le temps d'écouter la question du jour de Pranav Bihari. Pranav Bihari, c'est quoi la question de Pranav aujourd'hui?
3: Bah écoutez, toujours ça tourne autour du foot. Hein, où se tiendront les prochaines coupes du monde de football?
1: Ok. Ben on écoute. Moi je sais. Je pense que c'est au Maroc, au Portugal et en Espagne, non? Je pense que c'est ça. On va écouter la réponse.
4: Où se tiendront les prochaines Coupes du Monde de football? Organiser le mondial de foot n'est pas une mince affaire. Elle se planifie des années en avance. Le prochain tournoi aura lieu l'année prochaine. Ce sera au tour des footballeuses de 32 pays de s'affronter pour le Graal du football mondial au Brésil. Ensuite viendra celle de 2030, la première à se tenir sur 3 continents et 6 pays. L'Espagne, le Portugal, le Maroc, l'Argentine, l'Uruguay et le Paraguay verront les hommes se disputer le trophée. En 2031, les États-Unis, le Mexique, le Costa Rica et la Jamaïque accueilleront l'édition féminine de la compétition. Et 3 ans plus tard, ce sera l'Arabie Saoudite qui aura les yeux du monde rivés sur elle pendant quelques semaines. Un tournoi qui pourrait bien avoir lieu en novembre ou décembre afin d'éviter les fortes températures estivales. Les femmes seront au devant de la scène en 2035 au Royaume-Uni. Enfin, les tractations pour l'édition masculine de 2038 ont déjà commencé et les États-Unis ont déjà signifié leur intention de se porter candidat pour l'accueillir à nouveau.

0: Le titre c'est High Hopes, chers amis. Et on part du côté de Kirpip, c'est ça?
1: Oui. On va retrouver Michel.
0: On est en train de regarder en même temps la séance de tir au but. Mais c'est un truc de fou. Là c'est égal. Est-ce que le Maroc a égalisé? Oui, le Maroc a égalisé un partout. Ils ont tous deux raté un penalty. Et là, c'est franchement, le gardien néerlandais arrête le ballon. Et puis, ben, c'est lui-même qui marque contre son camp avec son pied gauche. C'est incroyable. Un but partout en ce moment entre les Pays-Bas et le Maroc. On parle bien de tir au but, là. Là, c'est le troisième série des tirs au but. Et on a en ligne...
1: Michel de Kirpip.
0: Michel, bonjour.
1: Bonjour.
0: Micheline.
1: Oui, Micheline, pardon. Micheline, Michel.
2: Oui.
0: Bonjour, Micheline, ça va
1: ça
0: bien
1: va?
2: Bonjour, Patrice, ça va très bien. Enfin, un peu grippé.
0: Pas diamant, vous pégué de sa séance pénalty, là, l'autre télévision, c'est pas qu'il était en même temps, pégose avec nous.
2: Non, pas trop football.
0: Oh, pas trop football. Et là, juste pour vous dire que Woodhurst vient de donner l'avantage au Orange, 2-1 pour les Pays-Bas. Oui, Micheline, faites quoi dans la vie?
2: Moi, je suis retraitée.
0: Mmh. Oui.
2: Mais qui vous fait des petits enfants?
1: Une journée, qu'est-ce que vous faites? Vous ne sortez pas? Faites du shopping, tout ça, non?
2: Ça parfois,
1: dépend.
2: Oui.
1: Oui, je suis sûre. Bazar ou allez-y-moi?
2: Et surtout, non.
1: Non plus?
2: Oui, enfin, oui. Une fois.
0: Pas trop.
2: Après, je vais au bal, assez souvent.
1: Au bal! C'est super, ça!
2: Oui!
0: Mais là,
2: j'ai fait
0: au bal l'année
2: d'avant aussi.
0: Oui. Maman, on enjoy.
2: Ah oui!
0: Micheline, on a un extrait d'une chanson pour passer pour vous faire écouter. Vous me donnez le titre et le nom du groupe. Entre-temps, c'est deux partout, égalisation du Maroc. Nous vous passons notre quatrième série des tirs au but. Allez, attention, écoutez l'extrait. Micheline, c'est à vous.
2: Oui, c'est...
0: Oui, avec le groupe Wet. Bande originale du film 4 mariages et un enterrement.
1: Oui, Micheline qui repart avec son voucher d'une valeur de 500 roupies offert par Mystic World. Bravo, passez une belle journée.
2: Merci à vous.

0: Timba, Timba qui tire à côté. Timba qui tire à côté. Mais super à côté, ça. Oh, you vous êtes. Micheline, bonne journée à vous.
1: Bonne journée, Micheline.
0: Mais c'est un super raté de Timba, chers amis. Le Maroc peut prendre l'avantage, n'est-ce voilà. pas, Azmal?
2: On l'attend.
0: Allez, on va rester avec vous, chers amis. Non, après, je vais mettre Love Is All Around là. Ashraf Hakimi qui peut donner l'avantage au Maroc.
2: Ah
0: et
2: non!
0: Le ballon qui aide les poteaux. Mais c'est pas possible.
2: Incroyable, Patrice.
0: Et le gardien est parti de l'autre
2: côté.
0: C'est pas possible. C'est juste pas possible. Oh là là là là.
2: De gros ratas. Des deux côtés.
0: Mais c'est juste pas possible. Oh là là là là, allez. Love Is All Around, qu'on met le temps de. Mettez-les, jeux toujours là.

0: Leur dernier tir au but, ça... il y a le Maroc qui va tirer. Je pense que c'est Saïbari qui va tirer. S'il marque, le Maroc passe, chers amis. Et c'est ça, les lanus télévision frise. Et le Maroc qui passe, le Maroc
1: file.
0: Qui file en huitième de finale, chers amis. Le Maroc qui bat les Pays-Bas après une longue séance de tirs au but. Beaucoup, beaucoup, beaucoup de ratés. Saïbari donne la victoire au Maroc. Eh bien, nous mettons la musique, mais nous faites Maroc, là, comme il y a, non ? Ok. Ouais, t'as metté ? Metteuse à Habibi ou soit à Oulu. Chaîne. Tu la musique, comment dire, te connais, toi. Tu la musique maghrébienne, oui, nous, ouais. Chaîne la musique africaine, madame, vous ne connaissez moi. Alors, Lila.
1: Mais la musique, le continent, là, même.
0: Exactement. En tout cas, bravo, bravo, bravo oh là là. À cette équipe du Maroc qui mérite. Qui mérite. Voilà. Bravo.
2: Et la déception du côté des Néerlandais, logique. Bah, logique.

0: Et après le grand journal, aujourd'hui dans l'interview de la matinale à Chibatu qui reçoit Jean Messendian, bénévole auprès de Caritas.
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0: Belle matinée, bonne route, il est 8h. Grand journal avec Hachi Batiou. Bonjour Hachi.
2: Bonjour Sophie, bonjour à tous.
0: Et les titres?
2: Disposition des protections des victimes de violences domestiques, durcissement de certaines dispositions du code pénal et adoption des crédits budgétaires. Une séance particulièrement importante s'ouvre aujourd'hui à l'Assemblée nationale. Première réforme en 85 ans de la loi sur le Wakaf. Le gouvernement mise sur une gestion plus transparente et conforme aux exigences du Financial Action Task Force. Le gouvernement accélère sa transition énergétique. Patrick Assiavaden précise les contours de la subvention pour les panneaux photovoltaïques et de la révision du tarif de l'eau. À Monaco, plusieurs blessés dans une explosion volontaire. La piste d'un attentat est privilégiée. Reprise des travaux à l'Assemblée nationale ce mardi, avec une séance dominée par plusieurs textes de loi majeurs. Les parlementaires examineront notamment deux projets de loi destinés à renforcer le dispositif légal en matière de violences domestiques et adapter certaines dispositions du code pénal. Ils procéderont également à la troisième lecture de l'Appropriation Bill 2026-2027 qui permettra au gouvernement de mettre en œuvre les mesures budgétaires annoncées. On fait le point avec Jenny Yalapa.
3: Le Criminal Code Amendment Bill sera officiellement introduit à l'Assemblée nationale. Ce texte prévoit plusieurs modifications au code pénal afin de l'aligner sur les nouvelles dispositions du Domestic Abuse Bill. Il propose notamment qu'une personne poursuivie pour viol ne puisse plus invoquer le mariage civil ou religieux avec la victime comme moyen de défense. Le projet de loi prévoit également un durcissement des peines pour certaines infractions, notamment le viol, le meurtre, la tentative de meurtre, le manslaughter et la tentative de manslaughter lorsque ces crimes sont commis dans un contexte de violence domestique. Les parlementaires procéderont ensuite à la troisième.

0: deuxième lecture de l'Appropriation Bill 2026-2027, dernière étape avant son adoption définitive. Ce texte donnera au gouvernement l'autorisation légale de financer les dépenses prévues dans le budget 2026-2027 en permettant le prélèvement des fonds nécessaires du Consolidated Fund. Autre texte majeur inscrit à l'ordre du jour, le Domestic Abuse Bill, qui sera examiné en deuxième lecture. Les débats porteront sur les principes de ce projet de loi qui remplacera le Protection from Domestic Violence Act. Le texte vise à moderniser le cadre juridique en matière de violences domestiques. Il élargit la définition des violences afin d'y inclure les violences psychologiques, émotionnelles, économiques et sexuelles. Il renforce également les mesures de protection des victimes, étend le champ d'application de la loi aux anciens partenaires et prévoit une meilleure coordination entre les différentes institutions chargées de la prise en charge des victimes, tout en mettant davantage l'accent sur la prévention et la responsabilisation des auteurs de violences.
1: Toujours à l'Assemblée nationale, 13 questions seront adressées au Premier ministre, Dr Navin Ramgoolam, lors de la Prime Minister's Question Time. Deux d'entre elles porteront sur la réforme de la pension de retraite. Le député de l'opposition, Adrien Duval, s'intéressera d'abord aux travaux de la commission d'experts sur la réforme des pensions mise en place en septembre 2025. Il demandera notamment combien de réunions la commission a tenues entre sa création et la soumission de son rapport intérimaire sur les alternatives à la pension universelle. Dans une deuxième question, il cherchera à obtenir des précisions sur les travaux du Steering Committee on Pension Reform. Parmi les autres sujets qui seront abordés figurent Air Mauritius, l'aéroport Sossiou-Sagar Ramgoolam, les opérations Thunderstrike ainsi que le projet Safe City. Un des piliers du système économique islamique, le wakaf, un type de donation à perpétuité dont les revenus sont consacrés à des œuvres caritatives et au développement. La loi régissant le wakaf sera amendée pour la première fois en 85 ans, comme annoncé dans le budget 2026-2027. L'objectif est en effet de renforcer la transparence et les bonnes pratiques dans la gestion des wakaf. La réforme sera alignée sur les recommandations du Financial Action Task Force. Maurice sera d'ailleurs évalué par cet organisme en 2027. Une émission intitulée « La gestion du wakaf » a été diffusée en direct hier soir sur MBC1, animée par le journaliste Abdel Boulaki. Elle a permis d'expliquer les principaux amendements envisagés. L'un des invités était le ministre du Travail, Reza Youtim. Il a souligné que les amendements visent avant tout à améliorer l'efficacité de la gestion des wakaf. Nous l'écoutons.
2: Maintenant, il faut bien des affaires plus structurées. Donc, c'est la bonne gouvernance. Et pour moi, quand il me dit des affaires, franchement, moi, un musulman, comment je suis capable d'accepter qu'il y ait un kinmo, qui se dit bien le wakaf, et qui demain, un mutawali, qui peut-être pas famille en libre, après 50 ans, 60 ans, 75 ans, vini, il peut prendre leurs en salle, il peut mettre dans sa wakaf là. Comment je suis capable d'accepter qu'il y ait dans une institution aussi pieuse qui wakaf, nous capable de mettre leurs en salle. Donc, ça, la loi-là, il met une obligation. Le mutawali, à Sioli, qui pénale la loi, pénale aucun leurs en salle qui passe dans le wakaf, et il met une obligation. L'eau de board of wakaf commissioners à Sioli qui papouina dans un salle qui ban wakaf zarmé pas pour utiliser pour blanchir l'argent, wakaf zarmé pas pour utiliser pour finance ban activité illégale.
1: Le secrétaire et chief executive du Board of Wakaf Commissioners, Nayas Bundan, a indiqué qu'il existe trois types de wakaf, religieux, philanthropique et familial. Maurice compte actuellement 539 wakaf. Le ministre du Logement et des Terres, Shakil Mohamed, a assuré que de larges consultations seront menées afin de prendre en compte les différentes propositions et de dissiper les inquiétudes. Une réunion est prévue à son bureau ce mercredi. Je vous le disais au sommaire, le ministre de l'Énergie et des Services Publics, Patrick Assiavaden, était l'invité de l'émission Grand Titre hier. Il a commenté l'introduction de la subvention de 25% pour l'installation des panneaux photovoltaïques comme énoncé dans le budget 2026-2027. Il a par ailleurs déclaré que le conseil d'administration de la CWA travaille sur l'augmentation du tarif de l'eau pour les secteurs commercial et industriel en août prochain, une mesure qui ne touchera pas les ménages. Le ministre Patrick Assiavaden répondait à Migan Punapanaiken.
3: Décision qu'il a CWR pour réfléchir, le board pour réfléchir, c'est qu'augmentation tarifaire pour certaines catégories bien pointifiées. Nous pas capables tous les secteurs domestiques, la population générale.
4: Ban ménage, ban foyer.
3: Ban ménage, ban foyer, nous pas capables tous augmentation pour eux. Même si dès le là-bas, il n'est pas possible qu'ils nous tous.

0: autres parce qu'ils n'ont pas en compte d'une autre une distribution raisonnable.
1: Ceci dit, vous considérez pas raisonnable.
0: C'est-à-dire qu'ils m'ont besoin capable de gagner de l'eau au moins 7 heures, 8 heures par jour. Mm-hmm. Pour temps rempli. Mm-hmm. Mais seulement il y a un secteur qui est capable de payer. Ça veut dire le secteur commercial, industriel, ben smart city, ben l'hôtel, ben qui peut mettre de l'eau dans la bouteille, et vendre. Vous êtes capables, vous autres, pour réaliser 24 roupies, 1 mètre cube. Une bouteille de l'eau qui waste. Les bons mots dire où lit. Ouais. Une bouteille de l'eau qui waste. Vous connaissez ça pas pour faire man heureux. Une bouteille de l'eau qui waste, ça dit le là, un litre de l'eau là, il coûte 3 sous. Vous pouvez vendre 30 roupies.
1: D'ici quand une décision par rapport à ça?
0: Mais le board de la CWA pour étudier tout et m'espérer d'ici août, mm-hmm, ou au plus tard septembre, mais d'ici août, une augmentation de l'eau dans ce même secteur-là, les primordial, pour qu'il est capable de permettre la CWA continue à améliorer ce système.
1: Pression sur le réseau du CEB fin un petit peu relevé un petit peu, une baissée, parce qu'il nous battons trop de temps et nous avons un pic de consommation comme nous avons quelques mois de cela. Mais c'est moi une réalité qui Maurice peut faire face. Même si nous de pic de consommation, prix qui nous percevait de l'huile lourde. Il est toujours pareil.
0: CUB finance plusieurs tenders là, qui pouvaient amener en août pour nous capables de gagner 220 MW d'énergie propre, green energy, panneaux photovoltaïques.
1: Depuis ban foyer, soit ça depuis ban commercial.
0: Non, commercial.
1: Commercial.
0: Ban privé. Okay. Ban terrain qui est là, ban la case qui est là, ban parking qui est là, nous ouvert 220 MW. Deuxième chose qui nous fait, nous disons nous besoin inclure ban ménager, ban household, la population là-dedans. Parce que si la population pas où, ou pas gagner sa bataille là. Alors, qui nous fait? Le gouvernement de sa budget là, nous remercier le ministère, ouais, de Finances, le premier ministre, qui nous fait? L'Union Man Grant. Ça veut dire, moi, prends où d'exemple? Où, ou intéressé mettre panolo ou la case, gouvernement de nous, 75 000 roupies.
2: Le procès de l'Ukrainienne Maria Peresolkina, arrêtée à l'aéroport SSR avec deux bouteilles d'alcool contenant de la drogue liquéfiée dans l'affaire John McMartingale, s'est poursuivi hier devant les assises. La défense réclame la production en cours des dépositions du défunt John McMartingale. Le contre-interrogatoire de l'enquêteur principal a été suspendu dans l'attente d'une décision de la cour sur l'admissibilité de ces dépositions. Le procès a été ajourné aujourd'hui. Tous les détails avec Lovina Sophie.
3: Maître Shamir Hossein-Bokus, qui représente Maria Peresolkina, s'appuie sur la section 188C du Courts Act qui prévoit qu'en cas de décès d'un suspect, sa déposition peut être produite en cours. La poursuite représentée par Maître Navish Gillen s'y oppose. Âgée de 26 ans et actuellement détenue à la prison de Beaubassin, Maria Peresolkina fait face à une accusation d'importation de drogue. Elle plaide non coupable et soutient avoir été trompée par John McMartingale, rencontré en Belgique après avoir fui la guerre en Ukraine. Selon son témoignage, John McMartingale lui avait demandé de transporter les deux bouteilles d'alcool, affirmant manquer de place dans ses bagages. Des échanges de textos produits en cours évoquent l'achat de bouteilles d'alcool, de chocolat et de cookies. L'accusée affirme qu'elle ignorait la présence de drogue dans les bouteilles. Maître Shamir Hossein-Bokus a également déploré le caractère sélectif du rapport de l'IT Unit de la police portant sur les échanges de messages entre les deux protagonistes. L'audition de l'enquêteur reprendra après la décision du juge Iqbal Magua concernant la divulgation des dépositions de John McMartingale à la défense. Maria Peresolkina et sa compatriote Olena Levina avaient été interceptées à leur arrivée à Maurice en octobre 2022. Deux bouteilles contenant de la drogue synthétique liquéfiée estimée à 48 millions de roupies avaient été découvertes dans la valise de Maria Peresolkina. Entre-temps, la cour de district de Grand-Port a rayé l'accusation provisoire de trafic de drogue contre Olena Levina qui a depuis regagné son pays. Quant à John McMartingale, également poursuivi dans cette affaire, il avait été retrouvé pendu dans sa cellule à la prison de Beaubassin le 8 septembre 2024. Une enquête judiciaire est actuellement en cours devant le tribunal de Rosil.
2: Nouvelle demande de remise en liberté conditionnelle pour l'homme d'affaires malgache Mam Ravatomang devant la Bail and Remand Court hier. Cette demande intervient après que la Cour suprême a confirmé, dans un jugement rendu le 26 mai dernier, une décision antérieure de la BRC de ne pas lui accorder la liberté conditionnelle. L'argument principal avancé cette fois-ci par les avocats de Mam Ravatomang est que le prévenu a déjà passé plus de 7 mois en détention depuis son arrestation l'année dernière et que la Financial Crimes Commission n'a pas respecté son engagement de boucler son enquête dans un délai de 3 mois, comme elle l'avait indiqué lorsque l'affaire avait été appelée devant la cour en février 2026. Rappelons que Mam Ravatomang fait face à une accusation provisoire de blanchiment d'argent. À l'étranger, les autorités de Monaco privilégient la piste d'un attentat après une explosion survenue lundi soir dans un immeuble résidentiel de la principauté. 3 personnes ont été blessées. Selon le procureur général, un individu aurait déposé un sac ou

colis dans le hall de l'immeuble avant de prendre la fuite. L'engin explosif contenant vraisemblablement des boulons et de la grenaille. Une enquête est en cours pour identifier l'auteur et déterminer les circonstances de cette attaque, tandis que les mesures de sécurité ont été renforcées dans la principauté. Ce qui nous amène à la fin de cette édition. Merci de l'avoir suivi. Merci à Nitoucha à la réalisation et à vous.

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0: Bonjour à tous, plaisir de vous retrouver pour l'interview de la matinale au micro à Chibachou. Aujourd'hui, nous nous intéressons à la situation des personnes sans abri à Maurice et au travail d'accompagnement mené par les structures d'accueil comme l'abri de nuit de Saint-Jean par exemple. Dans un contexte où les profils évoluent et où les défis sociaux se multiplient, les structures jouent un rôle essentiel à la fois dans l'accueil d'urgence mais aussi dans la réinsertion de ces personnes en grande précarité. Alors pour en parler, nous recevons Jean-Mé Sandian, responsable de l'abri de Saint-Jean et engagé depuis plus de 40 ans dans ce dispositif d'aide et d'accompagnement. Bonjour monsieur Jean-Mé et bien, merci d'être avec nous.
1: Bonjour, merci pour l'invitation.
0: Alors, nous rentrons directement dans le vif du sujet. Jean-Mé a dit ce Newton Paulet qui est un rajeunissement de ban SDF au kilo terrain depuis plus de 40 ans. Azodi, le plus jeune SDF qui l'a assigné.
1: Alors, le plus jeune SDF qui est là dans l'abri de Saint-Jean, c'est il a 19 ans. Alors, nous avons précisé aussi qu'il a deux abris sous Caritas, abri de nuit de Saint-Jean et abri de nuit de Port-Louis. Abri de nuit de Port-Louis commencé depuis 32 ans et l'abri de nuit de Saint-Jean, ça fait 22 ans. Ce qui fait que quand il commençait, c'était personne 55 à monter et nous appelons ban Toronto à l'époque.
0: Oui.
1: Okay. Mais aujourd'hui, avec le rajeunissement de ban bénéficiaire, à celui des pierres, à ban Toronto, à ban résident. Alors, le rajeunissement, aujourd'hui, au niveau Saint-Jean, ça veut dire 75% de résidents ont 18 à 45 ans. Ce qui fait, et ce rajeunissement, il y a trois problématiques. Il y a une problématique de famille recomposée. Ce qui fait quand la famille est recomposée, les enfants là retrouvent les parents, les deux côtés pas capables d'accepter par rapport aux autres conjoints. Mais là, le problème de toxicomanie, okay, l'addiction. Et puis, là, le problème, bien souvent, c'est les enfants ou les époux qui ont un problème dans la case. Et qui se retrouvent à la rue après une séparation, après un divorce, ou des enfants qui, parfois, les parents sont décédés. Alors, ça, et puis, il y a l'autre phénomène qui est bien important, c'est que dans nos shelters, dans nos couvents, je place pour quitter un shelter, un NYC, tout ça, c'est à l'âge de 18 ans. Alors, ce qui fait tout ça là, c'est Mandiboun qui est retrouvé à la rue du jour au lendemain.
0: Donc, ça qu'elle est dans ces histoires derrière.
1: C'est vrai, ça qu'elle est dans ces histoires. Par exemple, là, actuellement, il y a à peu près 28 à 30 résidents à l'abri de Saint-Jean. Et ça qu'elle veut dire avec ce vécu, avec ces histoires qui, tous les jours, nous vivent. Ben, personnellement, quand nous écoutons ça, nous posons de la question, mais vraiment, il y a un certain problème du haut dans notre société. Peut-être, bien souvent, nous, quand nous pensons, nous disons, comment dire, tiens sa visière qui est côté du lisier là, guetter qui peut passer. Parce que nous sommes capables de trouver qui gagne là où c'est bien, mais parfois nous gisons. Mais nous pas contre ces histoires, il y a ça qui fait là.
0: Et si vous connaissez, en gros, quel est le nombre de ban SDF qui nous a aujourd'hui dans Maurice?
1: Alors, moi, je fais un simple calcul avec l'équipe de l'église Notre-Dame du Rosaire. Nous équipons ban sans-abri au marché de Quatre-Bonnes. Et normalement, au marché de Quatre-Bonnes, il tourne environ 15 à 20 qui dorment dans le bazar Quatre-Bonnes. Ça veut dire, moi, d'après mon calcul, ban qui dorment dans le bazar, ban qui dorment dans le centre-ville, en bas dans le centre commercial, l'eau, la place,
0: oui.
1: Bon, fait un calcul, un minimum de 6000 SDF de Maurice. Et là, bon, faites cause avec vous, ces affaires bazar, quatre bon, là, c'est le oui. Type de SDF.
0: Mm-hmm.
1: C'est qui, ban Dimoun, qui paye dans la case, mais qui se travaille dans le
0: exactement.
1: Marché.
0: Exactement. Il y a ban Dimoun comme ça, qui se travaille, mais se paye dans un toit. Comment on explique ça?
1: Alors, comment on explique ça? Parce que, comme on explique au départ, il a sa problème, addiction, il a sa problème divorce, il a un problème parental, famille recomposée. Mais le problème, c'est que quand un dimoun vit dans l'abri de nuit, nous là pour accompagner, pour remettre des bouts.
0: Oui.
1: Refaire les gars sa dignité, refaire les gars sa valeur. Et ce qui est arrivé, quand on approche le NHDC ou le National Empowerment Foundation,

0: Mais ils n'ont pas de sacrité là parce qu'ils se pas perdent de famille.
1: Oui.
0: Alors, ce qui fait, et ce qui a difficulté pour régler la case, soit ce à l'ouest de la case.
1: Alors, c'est une abri de nuit, oui, quand ben, vous avez gagné un repas chaud, une place pour vous rester, surtout pour vous dormir à soir. Mais pendant combien de temps, vous gagnez reste dans l'abri de nuit de Saint-Jean, par exemple?
0: Normalement, le maximum à 18 mois, à 2 ans, mais ça dépend de cas aussi, qui nous trouvait qui, Timoun là, n'est pas capable de retrouver, regagner la case ou retrouver. Et surtout, en fait, nous mettons l'emphase aussi, c'est refaire sa pont entre la personne et la famille,
1: Oui.
0: pour les retrouver dans sa famille. Mais si nous trouvons que vraiment la personne n'est pas capable, nous pas capable de mettre de haut du jour au lendemain. Parce que, comment on dit, elle est là. Ce qui fait quand je suis rentré 4h30, je gagne un goûter, je prends une douche. Là, je relaxe avec télévision, avec mon jeu de société. Et puis à 7h, je gagne le dîner. Et puis à 8h, les dortoirs sont ouverts. Et le lendemain matin, je te lève, c'est eux-mêmes qui font ce petit déjeuner, qui font
1: Oui.
0: assez de petit pain. Et à 8h, au plus tard, je quitte l'abri de nuit. Parce qu'il est seulement pour le soir.
1: Exact, oui.
0: Ça. Et l'IOP apparaît comme la case, normalement. Mais c'est dans la case. Tous les temps, je me disais que mon résident, je me disais ça, c'est la case. C'est ce qui fait, je me disais considérer comme dans la case, je t'entretenir à lit, et c'est eux-mêmes qui entretenir quand il y en a pour faire mon nettoyage et tout. Alors là, je te retrouve, je te, comment dire, c'est chez eux et en communauté.
1: Alors, le nombre de SDF peut augmenter au fin d'année. Nous trouvons ça un peu partout, dans Bazar, en bas dans le centre commercial. Plus de jeunes et plus de femmes aussi, j'en mets.
0: Justement, là, on trouve un nombre de femmes SDF. Et là, c'est une femme qui, du jour au lendemain, appartient à un divorce, ça, et malheureusement, peine à abri de nuit pour une femme.
1: Il y en a celui de centre d'accueil, de carrousel,
0: Carousel,
1: centre
0: oui, un
1: d'accueil.
0: d'équerre.
1: Oui, d'équerre.
0: D'équerre,
1: Mais pour
0: mais
1: le soir,
0: le
1: il n'y en a
0: soir,
1: pas?
0: non. Alors, beaucoup de qui se travaillent ou s'approchent pour le soir là, mais là, ce qui fait, je te retrouve, madame, tous autres, là, c'est bien, dormi pareil comme un homme. Et le souci, c'est que, bien souvent, nous posons la question de dire, mais il y a un shelter pour madame. Mais un shelter qui pour madame là, ce règlement pas supposé prendre sa bandiboune qui paie dans la casa. Je prends madame qui a un problème dans votre foyer avec ses bons enfants, elle est là capable d'accueillir dans le shelter. Alors, et parfois, il y a un shelter qui est capable, pour le côté humain, accueillir là, mais pas pour longtemps, parce qu'ils n'ont pas demandé pour ça. Parce que ça, c'est plus, mon pensée, le mystère de gender,
1: Oui.
0: qui est plus approprié pour travailler ou s'approcher un abri de nuit pour bonne madame.
1: Alors, nombre d'SDF, de ban SDF peut augmenter. Une question qui vient en tête, c'est est-ce qu'il y a assez de place, par exemple, dans l'abri de nuit, Coteau, il y a assez de place pour qu'on t'y accommode ce nombre d'SDF qui peut augmenter là?
0: Alors, moi, on me disait, non, il n'est pas suffisant. Là, nous rentrons dans une période d'hiver, ok, dans une période d'hiver, que le nombre augmenté. Que parfois, ça fait un sagrin qui et nous bizarre refuse et si nous finir accueillir le nombre de 40 personnes et à pour lui 26, ça fait nous sagrin parce qu'ils nous pas capable d'accueillir les autres. Mais par contre, ce qui nous fait normalement nous capable nous accueillir ben Dimoun, ben SDF, ben sans-abri pour un repas le soir. Et le matin, si j'ai envie, viens prendre un dîner, un bout de pain, ça nous accueille. D'ailleurs, là, actuellement, nous pouvons accueillir à peu près 5 à 6 personnes le soir et le matin aussi.
1: Ok. Et qui ban service d'accompagnement zot offert pour qui ban là capable faire une réinsertion au niveau professionnel, social? Dis-nous un
0: Alors,
1: peu l'eau, ça.
0: au niveau de Caritas, actuellement, nous travaillons au plan stratégie 2025-2030. Et que dans sa plan stratégie-là, que Dipouina, sa partie d'accompagnement. C'est-à-dire, tout ban jeune ou ban personne qui souffre une addiction, soit alcoolisme, soit la drogue et tout ça, que pour diriger, parce que nous pas aptes pour donner les soins qu'il faut. On est là comme des encadrants pour les accompagner pendant la période qu'ils sont dans l'abri de nuit, mais et prenez un temps qui par vous demande 100 canaux.

0: utilisé bien un centre de réinsertion, de réhabilitation. Quand je termine ça, je retourne, je commence une réinsertion professionnelle, c'est-à-dire essayer de trouver qui est capable de gagner une place, travail stable et que je suis capable de travailler ce budget. Parce qu'il est déjà là, au niveau de la Brie de Saint-Jean, au niveau de pour lui, il a son accompagnement budgétaire tous les mois, à 6 heures, tu fais un budget. Qui se bat une dépense, combien de besoins, comment je suis capable d'économiser et tout. Et puis ça, troisième étape, c'est une étape qui nous envie de mettre sur pied, c'est un petit peu un halfway home, comme on appelle lui. Et que ben Dimoun capable quand on finit et rétabli professionnellement au niveau de réhabilitation addiction, ce qui fait trouver la case que tu commences vivre à trois camarades qui dans la nuit de nuit, ce même gère le loyer, gère cette ben dépenses et après était qui côté capable quand les des autres pour gagner la case, soit je t'allouer la chambre, soit je nous gagne la case avec un HDC pour eux.
1: Vous continuez.
0: Je continue, je suis à les rails, je suis dans la vie normale, rien d'autre, dans la société.
1: Donc, au fin, trouve plusieurs personnes qui font récit, reconstruisent la vie par la suite, parce que, quelque part, nous, en ville ou pas, la société, il y a un regard, des fois, un préjugé, l'eau, ça, un dimoun là. Donc, au fin, trouve un cas.
0: Alors, d'un tout, un cas.
1: Surmonté.
0: D'un tout, un cas, surmonté. Par exemple, aujourd'hui, nous, on a à la rue de Saint-Jean, un ancien résident, qui vit d'un employé de Caritas qui travaille pour l'entretien, pour le nettoyage de l'abri de nuit de Saint-Jean. Alors, nous trouvons un cas qui, ben là, il fait ce défaut et qui, et il a sa volonté à fouiller, il a sa volonté là aussi, oui, pour sortir. Et nous l'a pour accompagner les autres. Et nous avons un cas qui, ben, il y a un la case et qui ne retrouve pas, il ne refait pas la vie, il ne retrouve pas la société. Une autre affaire importante, c'est le jugement.
1: Oui.
0: Ok. Bien souvent, ce qui est arrivé, c'est que la famille, premier dimoun qui dit ça, dimoun là, c'est la famille. Alors, ça, c'est l'élème qui la personne découragée. Lui dire, ça veut dire, moi, pas vous rien, ma famille ne résiste moi, pas prendre mes nouvelles et tout ça. Et ce qui fait, il est difficile parfois, psychologiquement, pour se rattraper, remonter et pour ça. Alors, ce qui est important, c'est qu'il ben dimoun là, c'est qu'il nous dit aujourd'hui, nous dit à ma famille, ok, tu dimoun, il y a un droit, il y a une deuxième chance.
1: Oui.
0: Alors, pour ça, ce qui fait donner sa deuxième chance là et qu'ils sont capables de redémarrer cette là.
1: Donc, s'ils sont capables de retracer cette famille, ils ont envers
0: nous. Nous retracer cette famille. Et un autre problème qui nous gagne aussi, qui récemment est causé au niveau de la MBC, c'est retrouver ma famille, il y a une difficulté pour retrouver ma famille. Alors, surtout dans le cas de décès, et pour retrouver la famille, parce que nous, légalement, nous n'avons pas le droit de faire cet enterrement. Nous ne pouvons pas aider pour faire cet enterrement.
1: Alors là, qui est arrivé, hein, si je parle récemment.
0: Alors là, récemment, nous avons un cas, quelqu'un qui est décédé le 12 juin, bizarre sur les réseaux sociaux, c'est retrace la famille, et finalement, on retrouve la famille, et la famille, nous, se pénale les moyens pour faire les funérailles. Et là, c'est Caritas, parce que Caritas, nous, on a un département logement et secours d'urgence qui aide pour faire les funérailles dans la dignité humaine. Parce que quand même, il y a un droit humain, ça, hein, une funéraille. Pour un dimoun, il y a un droit humain et qu'il gagne sa dignité humaine. Il y a aller comme un humain tout à fait normal.
1: Alors, pour terminer, Jean-Mé, d'après où, qui tu faisais mettre en place Tom Maurice pour nous prévenir un peu le sans-abrisme?
0: Alors, premièrement, ça commence une éducation au niveau de la famille. OK? Ça, très important. Parce que personne n'est pas épargné. Hein? Personne n'est pas épargné dans sa domaine, via un SDF Enzo. Pour dire, oh, on trouve un SDF qui est vraiment, qui n'a un parcours académique excellent, un parcours professionnel, mais du jour au lendemain, je te retrouve autre. Et premièrement, c'est faire comprendre à la famille et aussi faire comprendre aux familles recomposées, comment dire, et aussi la société sans sa regard. Professionnellement, parce que bien souvent, qui fait dire qu'on la retrouve lui dans la rue sans un toit, du jour au lendemain, il perd ce travail, et s'il y a une caisse, la police, ce qui fait des difficultés pour gagner un travail. Et ça dit, me dire, qui, ben, famille, ben, Mauricien, sans sa regard-là, et surtout, ben, entreprise. Oui. Donne la chance à ben, dimoun, donne-le une deuxième chance.

0: Et ça pour exot, et ça pour diminuer le nombre, et aussi qu'il y ait une amende sente d'écoute qui est important. Qui est important qu'il nous écoute ça, ben, dis-moi. Et là, nous allons canaliser vers un secteur qui bisait canaliser, par exemple, un centre de réhabilitation, ou un centre de professionnel, ou faire une formation MITD. Et tout ça, c'est un centre d'écoute pour écouter ça, ben, dis-moi.
1: Quand on finit de lire, redonne-nous de dignité,
0: redonne-nous un deuxième sens à la vie.
1: En tout cas, merci beaucoup, Jean-Messandian, et bonne continuation pour le travail formidable que vous pouvez faire dans le social, dans la société.
0: Alors, merci, et aussi, c'est grâce à Caritas qu'ils ont dit qu'ils nous retrouvent, nous, ici sur ce plateau, et avec les deux abris de nuit pour lui et Saint-Jean. Merci.
1: Merci.
2: Jean-Mé, n'est pas pour l'histoire, allez, comme ça. La musique qui nous choisit pour nous terminer cette interview en beauté, c'est Daniel Lévy, l'envie d'aimer. Pourquoi ce choix, Jean-Mé?
0: Alors, comment me dire dans mon interview, c'est qui est nous bisec content de nous pour ça.
2: Oui.
0: De notre façon, ça. L'envie d'aimer, c'est aller, surtout la famille, me dire un cri du cœur, pas les obans proches. Dans sa situation là et qui c'est l'amour qui peut et survivre et remonte la pente. Voilà,
2: en tout cas merci pour ce choix,
1: merci
2: pour l'interview, l'envie d'aimer, Daniel Lévy. Il est 8h34.

0: magnifique morceau de Daniel Lévy, extrait de la comédie musicale Les Dix Commandements. Dans Regard sur l'histoire aujourd'hui, Reza Duli Mahmoud nous raconte l'histoire de qui, Sophie?
1: Alors, de Ghulam Mohamed Issak.
0: On écoute l'histoire de ce monsieur avec Reza Duli Mahmoud.
2: Chers auditeurs, bonjour. Je vous parle aujourd'hui d'une personnalité du 19e et du 20e siècle. Il est le précurseur de l'engagement indo-mauricien en politique. Cette personnalité est aussi un commerçant qui a le sens des affaires et devient propriétaire de plusieurs sucreries. Il est conseiller municipal de Port-Louis de 1909 jusqu'à sa mort. Je vous parle ce matin de Ghulam Mohamed Issak. Il naît à Petite-Rivière le 5 janvier 1872. Son père, d'origine afghane, est natif de Calcutta. Le jeune Ghulam fait ses études primaires à l'école du gouvernement Louis-Albert Célestin de Petite-Rivière. Issu d'une famille aisée, il part faire des études supérieures à Cooch Butch en Inde. De retour à Maurice, il se joint au commerce de son oncle, Ramjan Kaltia. En 1905, Ghulam Issak ouvre son propre magasin de commerce au 11 rue de la Corderie. Il gère si bien ses affaires qu'il amasse une belle fortune. Cela lui permet de devenir un propriétaire de plusieurs établissements sucriers, notamment ceux de Union Park, Grande Retraite, Bonaire et Massilia. En décembre 1909, il est conseiller municipal de la ville de Port-Louis. Lors des troubles de 1911, il joue un rôle pacificateur et contribue à mettre fin aux émeutes. La même année, il fait une brève entrée en politique en posant sa candidature pour un siège de député à Rivière-du-Rempart. Il ne participe pas toutefois aux élections et cède sa place à René Mérandon. Il sera adjoint au maire de la municipalité de Port-Louis à plusieurs reprises, de 1911 à 1920. Issak est membre de l'Action libérale, un parti politique dirigé par le docteur Eugène Laurent. D'ailleurs, Issak ne tarde pas à émerger comme un des lieutenants dévoués à Eugène Laurent. Pour consolider son action politique de libéralisme et de nationalisme, Ghulam Issak fait l'acquisition du journal de Maurice et du petit journal qui fusionne en une seule publication par la suite. En tant que francophile et philanthrope, c'est lui qui initie le mouvement pour que les villages dévastés de Landiffet et de Blérancourt dans l'Aisne soient jumelés à la municipalité de Port-Louis. Il recueille avec les contributions de ses amis une somme conséquente pour leur venir en aide. Cependant, après la guerre, Ghulam Issak connaît un revers de fortune. Il est contraint de vendre ses biens et se retire du commerce. Il est membre de plusieurs sociétés philanthropiques, promoteur de la culture islamique. C'est l'un des membres fondateurs de la Sunni Sulti Society et de la Muslim Educational Society. Ghulam Issak s'éteint à Port-Louis le 16 février 1927 à l'âge de 55 ans. Il est inhumé au cimetière de Richter.

0: Neil Horan, comment dit le groupe, c'était One Direction. Le titre c'est Dinner Party, tout de suite dans Fan Zone. On va vous raconter l'histoire de la Coupe du Monde de 1978.
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0: Oui, Sophie, vous avez une question pour moi?
2: Ah oui?
0: Ouais.
2: Oui. Bah, hier, vous nous avez laissé dans un suspense.
0: Ouais,
2: donc, on est arrivé en 1978. Bah, parlez-nous justement de la Coupe du Monde.
0: Qui se déroule en Argentine du 1er au 25 juin 1978. Sauf que cette Coupe du Monde, le contexte politique est celui de la dictature militaire. 2 ans après le coup d'État du 24 mars 1976. C'est d'ailleurs le général Videla, chef de la junte militaire, qui remet la Coupe. Ben qui ? Vous allez savoir dans quelques instants. Ce mondial est également controversé dans son déroulement, notamment en ce qui concerne le match décisif Argentine-Pérou, dont l'horaire est décalé en soirée pour des raisons aussi évidentes qu'inavouables. Ainsi, au courant du résultat du match de leur concurrent brésilien qui venait de se terminer, les Argentins savaient, au fait, il y avait le match Brésil, et le match d'Argentine qui devait se jouer en même temps, sauf que les Argentins ont décidé de faire les Brésiliens jouer plus tôt, comme ça j'ai un résultat man brésilien, et là ils savaient il fallait qu'ils marquent au moins 4 buts contre le Pérou, et ils battent le Pérou 6-0 pour se qualifier pour la finale aux dépens du Brésil et Marimonda et qu'on vient de dérouler.
2: Et puis, quels sont les pays justement qualifiés pour cette Coupe du Monde ?
0: Représentant l'Europe, on a eu l'Allemagne de l'Ouest qui est champion du monde en titre. On a eu la Pologne, l'Italie, l'Autriche, les Pays-Bas, la France, la Suède, l'Écosse, l'Espagne et la Hongrie. Représentant l'Amérique du Nord, Centrale et Caraïbes, on a eu le Mexique. Représentant l'Amérique du Sud, bien sûr, l'Argentine, le pays organisateur. On a eu le Brésil, le Pérou. Représentant l'Asie et l'Océanie, on a eu l'Iran. Et la Tunisie est le seul représentant africain. Et puis, on va parler de cette finale qui est aussi controversée. Les Néerlandais accusant les Argentins d'avoir sous divers prétextes, par exemple en avançant la non-conformité d'un plâtre au poignet de René Van de Kerkhove, qui est un des meilleurs joueurs des Pays-Bas, crée des incidents pour retarder le début du match de manière à laisser l'équipe visiteuse en proie à la foule déchaînée et hostile dans un stade chaud bouillant qui est le Monumental de Buenos Aires. Tant pour cette attitude que pour manifester leur opposition à la junte militaire, les Néerlandais refusèrent d'assister aux cérémonies d'après-match. L'Argentine gagne la finale 3-1 après prolongation avec 2 buts de Mario Kempes qui termine meilleur buteur de cette Coupe du Monde avec 6 réalisations. Les Pays-Bas qui perdent une deuxième finale d'affilée après celle de 1960.

0: 1974 contre l'Allemagne. Et les Pays-Bas qui viennent de se faire éliminer encore une fois aujourd'hui. Cette génération qui avait en 74 Johan Cruyff, Johnny Rep, Johan Niskens, etc., etc., 74, 78, ils n'ont jamais rien gagné. Et la décision de Johan Cruyff de ne pas participer à la Coupe du Monde de 1978 aurait été motivée en partie par le stress généré par la tentative d'enlèvement subie par sa famille en Espagne. Alors qu'il était lors de laquelle le joueur a été menacé d'une carabine alors qu'il jouait au FC Barcelone. Voilà pour la petite histoire pour la Coupe du Monde. Donc victoire de l'Argentine chez elle, mais victoire controversée, vraiment, vraiment, vraiment. Tiens à mon dai. Mais bon, je n'ai gagné.
1: Oui, et puis
0: Oui.
1: avant de terminer, là, parlez-nous des matchs joués hier et aussi des matchs prévus ce
0: Écoutez,
1: soir,
0: hier,
1: demain matin, après-demain.
0: Le Brésil a gagné, difficilement, mais gagné 2-1 contre le Japon. Je pense que c'est mérité. Le dernier but a été marqué par Gabriel Martinelli à la 96e minute. Et puis tôt ce matin, l'Allemagne a été éliminée par le Paraguay après tir au but. Et tôt ce matin, les Pays-Bas ont été battus par une superbe équipe du Maroc. Après prolongation, un but partout et le Maroc qui gagne sur pénalty. Ce soir, 21h, autre équipe africaine, la Côte d'Ivoire qui jouera contre la Norvège. Et puis à 1h du matin, il y a un bon France-Suède. Et tôt le matin, 5h, Mexique contre Équateur. Voilà pour les matchs à suivre, chers amis, pour ce soir, tôt le matin et tôt le matin.
1: D'accord.
0: Et puis demain, on parlera de la Coupe du Monde de 1982 qui se passe en Espagne.
1: Ouais, mais je n'étais pas encore née. C'est bon, c'est bien, on apprend des choses. Merci en tout cas.
0: Je vous en prie.
1: Et puis la suite demain matin, aux alentours de 8h50, c'est ça?
0: 8h45, 8h45 jusqu'à 8h50.
1: Voilà.
0: Tout de suite, on voit ce qu'il y a à la télé ce soir.

0: Sur la MBC 1 aujourd'hui, donc à 20h20, La Chaumière. Alors c'est un film, oui. L'espace d'un instant, c'est un film local. À 20h25 sur la MBC 1, Once Upon a Train, toujours local film. Ouais. À 20h45, Rôdes aiguilles dans piquant local film. Hein, ça aussi. Ok.
1: J'ai fait ça.
0: 20h50, Jungle, c'est un film en français. Et puis... On parle de match aussi, là.
1: Ouais, bah écoutez, il y a le match en direct Côte d'Ivoire contre Norvège qui est prévu à 21h. C'est sur la MBC 11, Sophie.
0: Effectivement. Et puis, sur la MBC 5 à 20h, Telenovela, donc Un amour sauvage, saison 1, épisode 216. Mm-hmm. Et sur la MBC 5 à 20h50, Valentina, My Special Love. Et ça se passe sur la MBC 5 toujours. Voilà.
1: Voilà. Tout de suite, notre gâteau d'anniversaire.

0: On doit avoir Marie-Josée en ligne.
1: Bonjour.
2: Bonjour.
1: Ça va? Vous êtes doublement gâtée aujourd'hui, madame Marie-Josée.
2: Oui.
0: Marie-Josée, oui. Ça veut dire...
2: Oui.
0: Oui, l'anniversaire Audi ban jumeau. Oui. Ça veut dire nous
1: Lorraine et Lorenzo.
0: Lorraine et Lorenzo.
2: Tous les
0: 34 ans aujourd'hui.
1: Incroyable.
0: Au moment
1: où
0: il y a une bonne affaire, moi.
2: Oui.
0: Mais je te laguais à ce moment-là. Je te laguais ou ça, je te complice. Comment je t'étais?
2: Si je discutais là, entièrement, je suis d'accord.
0: Entièrement, ça vient. Mais je laguais vite, vite, comment dire.
2: Vite. Encore, Lorenzo, il est pour venir en bête sauter.
1: Mais dans en tant là, qu'est-ce qui naît avant là?
2: C'est pas césarienne ça, mais je veux dire Tiffilène naît avant.
0: Tiffilène naît avant, c'est Lorraine plus grand. Mais il y a même un rôle plus grand là, ou ça, mais il y a... Non, ou ça frère là qui...
2: Ce frère, quand je suis l'école maternelle, tout à fait, il faisait pas sport aussi.
0: Oh, ça vient.
1: Ça vient Lorraine, mais ça tire le maman là, comment dire.

0: Oui.
1: Tout le monde sait comme ça, non?
2: Mais où comment on vit ça, l'état des bisous de petit là? Ça veut dire, tout bonnes affaires, vous voyez, si vous avez une pomme là, ou coupé en deux, ou de la moitié, non?
0: Oui, une potelle, parce que vous avez même grandi.
2: Oh, je n'ai grand c'est aussi. Ok, oui. Ok.
0: D'accord.
2: Ok, ok.
0: D'autres portes à vie.
2: Mais que ça en plus grand, j'en ai.
0: Tout pareil.
2: Ah, moi, tu connais, hein, moi, tu connais. Mais qui programme, là? Mais je tous les dérisses avec où, soit Banambo, ok?
0: Mon garçon reste en moi, mon fille, moi, il est tout passé.
2: Mais ton.
0: Mon petit fille en moi. De tes...
2: Ah ok. Mais t'as entendu, est-ce qu'il y a un petit programme dans tout, je fais de l'anniversaire ensemble tout le temps?
1: Ouais, si Patrick veut mettre la musique tout là, c'est anniversaire.
0: Oui. Tantôt qu'il n'y a pas mon petit danger, là, mon
1: petit fils, mon ok. Mais, ou avant un bras autre bien faux pour nous, 34 oui. fois, avec oui. ça, oh, 34 plus 2, comment il fait là? 78. Oui. Non, 68.
2: Et
1: mathématiquement. Alors, on a le plaisir là, en fait, de opérer ce matin avec un gâteau d'anniversaire offert par Carrefour et la bouteille de Pure Heaven. À savoir que la surprise a été demandée par Kathleen, la grande sœur. Oui, donc merci beaucoup. Bonne journée, bon anniversaire, amusez-vous bien.
2: Bye bye.
0: Merci, radio, oui, merci.
1: Merci. Allez, bye bye.
2: Bonne journée à vous. L'équipe du matin.
1: Notre réalisateur télé ce matin, Sama Megan. Et puis Cathy Martin à la production, à la technique, c'était à vie. Le journal des sports avec Jmol Moytub. Le journal et l'interview de la matinale avec Ashi Bachou. Les rubriques Mailing Balou, Reza Dulima Mode, Kamlesh Bekori, Pranav Biari. Et merci Patrice.
2: Merci Sophie. Et on vous rappelle la victoire du Maroc. Les amis contre les Pays-Bas. Maroc qui représente l'Afrique. Nous là-dedans. Ça qui lit. Mon mari comme autant. C'est allez, on vous laisse avec Kavinsky et Night Call. Bisous, ciao, à demain. À venir, le News in English avec Harry Stewart.

0: l'année vert à Flash, présenté par Marie-Elisette. Bonjour Mario.
1: Merci, bonjour Miss Calamel. Madame, monsieur, bonjour et merci au père Jean-Nous pour ça, Flash en créole. Une délégation 6 d'Imoun FSCC et Financial Crimes Commission, actuellement en mission dans Rodrigue, à plusieurs séances sensibilisation. 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Banzen athlète, l'école Antoinette Prudence, Sainte-Famille Arcier, zot désormais paré pour élever zot prochain défi lors d'une cérémonie qui était organisée hier après-midi dans la tanière. 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traditionnel, 4

0: Bernard Blanc de Mang. Et ça à disposition là, il laisse un grand vide dans le monde artistique. Rodrigue, artiste amoureux de la musique traditionnelle et tout, qui a un privilège pour côtoyer dit, il ne rend ni un hommage donc à sa zone, il rend un hommage à sa zone passionnée, généreux et profondément attaché à la transmission ce savoir. Vous rappelez-vous qu'il se funérailles peut avoir lieu dans l'église Saint-Gabriel Zodi, grand matin. Et le plan national, ministre de l'énergie et du service public, Patrick Siavaden, tient invité l'émission Grand Titre hier. 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Dehors, Vladimir Zelensky dénonce terreur russe après une série de frappes de missiles et cabane drone dans la ville Dnipro dans le centre-l'est, Zaporizhia dans le sud, Kharkiv dans le nord-est et qu'un tramway a toussé. 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Voilà donc, nous finissons arrivés à la fin de sa flash là. Merci au fin suivi. Moi, c'est tout. Passez une bonne journée à l'Euro Rodrigue FM et me retrouve 10h pour Flash en anglais.
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3: Un dernier hommage pour un grand de la musique traditionnelle, Zil Rodrigue. 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

0: Voilà, c'était nos derniers hommages pour Ton Chong. C'est l'émission qui nous t'y faire avec lui lors de ce vivant tout dernièrement.
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2: Merci beaucoup à Marie-Lisette qui vient de présenter le flash en anglais. On continue avec cet AVDC. On nous prie d'annoncer le décès de M. Georgi Agathe. Le décès de M. Georgi Agathe alias Josic. Il était âgé de 71 ans, ex-habitant de Coromandel. Le convoi mortuaire sortira de chez son épouse Mérissi Agathe alias Méri à Coromandel. La date et l'heure des funérailles vous seront communiquées ultérieurement. La MBC présente ses plus vives sympathies à la famille proche affligée par ce deuil.

Bonjour à tous et bienvenue pour l'émission FEMA. Un plaisir immense en cours à Mordila. Retrouvez-vous pour ça l'émission là, aux ondes de la radio Rodrigue FM. Nous dire un grand merci à l'équipe de la rédaction pour le flash de

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1: 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Différents pots de monnaie, différents procès aussi. Je suis plutôt content de faire ça avec pots de monnaie. Pour moi, il y a plein de facilités.
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1: 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Mais vous avez dit qu'on participe, par exemple, de la foire?
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Revoilà pour la suite de l'émission Femme, à Nodité, à Nodia Wengrand, mais ici toujours à l'écoute de la radio Rodrigue FM. Qui se peut faire en cette partie de journée? En tout cas, nous espérons que vous avez réussi dans ce que vous avez fait. Nous imaginons et saluer tous ceux qui travaillent, tous ceux qui ont quelque chose dans la main à peu occuper. Nous souhaitons une bonne santé et une bonne réussite. Pour ce qui fait que raisonnons-nous, nous rappelons les autres qui, pour l'émission Femmes, aujourd'hui, nous avons le plaisir avec Madame Suzy Augustin de Baladirou, qui aussi.

0: vois la reine Tisane, elle travaille avec Fibla Louis depuis plusieurs années. Alors, Suzy Panjé, nous combien de temps elle compte qu'il est dans sa domaine, elle est pour nous, mais que, comment on dit qu'il rentre aussi dans un groupe, dans une coopérative, et c'est ça qui nous peut causer actuellement. Elle vient raconter nous ses histoires, qu'il fait, ses difficultés. C'est là, Suzy, et raconte-nous, bien sûr, la suite. Et juste rappelez-nous, hein, combien l'année qui vous donne l'artisanat, Suzy. Vous rappelez?
1: Oui. Mais, moi, je vais dire, en tout cas, parce que je travaille un peu, je suis un groupe féminin. Parce que l'année, ça, c'est un groupe féminin. Ça n'a pas un groupe jusqu'à aujourd'hui. Mais c'est une petite demande de féminin. Mais c'est une demande de groupe de travail, je n'ai pas. Comment dire, il y a un petit mot ici. Mais c'est moi, après, il y a des citoyens dans ce pays. Mais c'est moi, comment dire, il y a des gens qui ne sont pas formés de coopérative, capables, comment dire, de travailler de notre façon. Okay. Et là, nous, si nous l'adaptons, mais c'est moi, comment dire, les mêmes devants, les mêmes, comment dire, les présidents, les gens qui ont la coutume de faire ça. Avec des gens qui ont des gens qui ont des gens qui ont des gens.
0: Voilà, c'était une jolie prosée par l'auditeur. Qui se dit par l'auditeur? Nous soutenir et coopérative Étoile du Nord du Baladirou ou pas? Alors, Étoile du Nord du Baladirou, il existe une guerre.

0: travaillé 2 ans. Nous comptons pour l'un depuis combien de temps dans l'artisanat là? Il y a à peu près 20 ans, Suzy?
1: Pardon?
0: Il y a à peu près 20 ans qui vous dans l'artisanat ou personnellement depuis qui vous
1: Oui,
0: commencez?
1: presque
0: Presque.
1: 20 ans depuis mon artisanat.
0: D'accord.
1: Et finalement, comme on vient de sa santé là, nous sommes capables de poser nos affaires pour nous sommes pleins, nous sommes capables d'amener, maintenant pour artisanat, maintenant pour coopérative, étoiles du Nord. Comme on dit, nous sommes capables de travailler dans un groupe, nous aussi, nous sommes capables de faire un travail facile, nous sommes capables de faire des personnes. Comme on dit, celles qui nous plient, celles qui nous plient, celles qui nous plient, qui nous plient, qui nous plient, qui nous plient, qui nous plient, qui nous plient, qui nous plient.
0: D'accord, une place. Et,
1: Exactement.
0: Voilà. Et bien sûr, nous là toujours pour les autres dans ce qu'ils ont pu faire. Alors, en tout cas, nous et Madame Marilyn, donc, qui même qui leader de sa coopérative, là, déjà avec nous. 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Ça, qui fait ce domaine et non, qui fait le même domaine. Et comment, ou dans l'artisanat et non, dans l'agriculture, ils ont fait ce petit plantule. Et non, trop, c'est dans un monsieur là, qui, avec et la plupart, ban madame. Alors, faites là une prendre tournure de la foire agricole à Baladirou qui peut avoir lieu ce samedi. Non, ce samedi, ça.
1: Samedi.
0: Samedi.
1: Ça peut dans dans notre coopérative, maintenant planté, maintenant hiver, maintenant piffé, maintenant vif, tout.
0: D'accord.
1: Manger là aussi peinant, tout ce qu'on a envie de manger pour gagner. Pas de venir craquer, manger, vous ne pouvez pas manger depuis la case, en place, fin, vous venez manger ce qu'on a envie de manger, ce qu'on a envie de boire, là, pour manger, pour servir, avec un plaisir.
0: Voilà, ce samedi 4 juillet 2026, ben, auditeur, qui est l'hypothé, Suzy?
1: Parti à Nivé à monter, parce qu'il fallait mettre en pause, parce qu'il y a qui n'en a nous bonne produit, donc qui n'en a nous bonne manger, nous continuons le travail, comme on dit, pour nous essayer de lever des fonds. Et donc qui n'en a nous bonne produit, nous commençons, nous ne pouvons pas investir en visite, parce qu'on a rien à dire.
0: C'est bien équipé, comme on le dit. Voilà, ça veut dire pour une bonne jeu, une activité qui nous prévoit pour sa fête là, une auditaire. Et donc, à la fois agricole, bien sûr, pour une agriculture, pour une aussi une fête qui valorise nos cultures, puisque pour une bonne jeu et aussi les autres affaires. Et surtout, pour un moment rempli de convivialité. Alors, comment Suzine dit, nous entendons qu'il peut une bonne jeu et dominer. Mino, Dad, Pétanque, et nous connaissons qu'il y a une équipe Pétanque de Baladiro là-bas. Et quand même, vous faites partie de ça, l'équipe là, non? Il gagne plusieurs fois, tout non?
1: Oui, non, moi, je vais y aller, mon quoi, des fois, là, beaucoup, puis jamais, non, là, des fois, c'est venu.
0: Mais
1: on est dans cette prison cachée, pas pour qu'on va dire ça, mais les journaux, il y a pas de cette prison cachée, vous pouvez comprendre.
0: Exactement. Alors, nous disons toujours ce qui nous connaît, nous disons aussi qu'il peut y avoir un jeu dans le temps, comme en musical, homme, qui amène beaucoup l'argent dans l'équerre. Peut y avoir aussi ce dansac, c'est un jeu qui est longtemps dans nos cultures et qui fait plaisir, petit comme un ban grand. Peut y avoir aussi ris la code. Donc, moi, pensez qu'il peut y avoir aussi catégorie homme, catégorie madame, enfants pour ris la code, de ban villageois baladirou, ban villageois alentour et tout ce qui vient qu'à pas participer. N'est-ce pas, Suzy?
1: Oui, oui.
0: Exact.
1: Oui.
0: Peut-être aussi.
1: C'est ouvert pour tout le monde.
0: Exactement.
1: Faire la qualité, là. Tout le monde sait qu'il vient la porte ouverte. Vous pouvez gagner un produit, vous pouvez gagner ce qu'on vit, ou pour manger, ce qu'on vit assez, ou pour gagner. Mais voilà.
0: Alors, en tout cas, merci pour l'invitation. Et puis, nous avons ici une séquence sport. Alors, ceux qui n'ont pas fait sport, les courtons Zumba, les pagailles, les temps, ils sont dans un groupe Zumba ou fait sport. En même temps, ils préparent aussi, ils mettent une petite tenue relax pour une équipe Zumba qui pour guide ceux qui ont envie de faire Zumba là. 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
0: 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Et bien voilà, ben auditeur, nous comprenons aussi qu'il peut y avoir une partie exposition et que vente. 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
0: 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Légumes pour vente, ben, plantes et légumes, fleurs, et tout ça là aussi pour exposer et pour en vente, ben, auditeur, donc, vivre en famille. Et c'est pour ça, c'est ça qui l'invitation. Et qu'aussi, amène de quoi, bien sûr, pour acheter à manger et boire. Et puis, on a un plat traditionnel, bien sûr, un jus local, un gâteau, une friture locale. Et juste tout pour qui. Et voilà, pour permettre aux autres de passer une bonne journée. 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
0: 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Bien sûr, puis nous côté restauration qui sur place et qui aussi une ambiance festive qui garantit pour la soirée, pour la partie dansante. Alors, nous connaissons qui actuellement sont en plein travail, sont en plein organisation pour ça. Pour ça, à la fois agricole, là, vous pouvez prendre l'initiative pour faire une telle activité d'une telle envergure. Et heureusement, qui, dans le village, bah, là, dirou, nous nous rendons compte qu'il y a plusieurs groupes qui se peuvent mettre la tête ensemble, bah, un grand immun, bah, un groupe jeunes, enfants, pour faire ça, l'activité, là, venait un succès. Nous sentons que, bah, là, dirou, vous coopérez pour qu'il y ait même la réussite, elle est là.
1: Oui, c'est dans la communauté, parce que c'est un travail, nous pensons, mais nous sommes dans la communauté, parce que quand nous faisons appel, nous sommes costés, nous sommes dans une petite contribution. Et nous attendons tous les 17 mois, nous commençons à équiper un côté de nous, qui peut commencer à mettre un mot de même. 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
0: 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Alors peut-être qu'après aussi, il peut y avoir les autres la foire qui peuvent venir parce qu'ils nous connaissent, pour gagner la case, pour gagner un centre, c'est beaucoup d'argent, mais nous espérons aussi qu'ils gagnent ben l'aide avec ben institution concernée pour faire ça bon quelque chose dans Baladirou et pour qu'ils prennent bien sûr l'artisanat dans l'agriculture et aussi les autres ban domaines de sa ban djimoun qui dans sa coopérative là. Alors nous saluons surtout ben Suzy Augustin, nous disons un grand merci on avec nous, courage pour réussir, nous imaginons nous qui voilà nous payons la visite et coopérative Baladirou se finit les 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Et nous disons bonne suite et merci encore qui est avec nous, Suzy de Baladirou. Bon courage dans la vie personnelle, dans hier yeah, et avec au groupe coopérative Étoile du Nord. Alors, le dernier mot?
1: Le dernier mot qui nous dit, mais tu vas nous dire qu'il y a longtemps, sans oublier, écoute la radio, bien sûr, quand tu es appuyé. 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

0: Voilà. Alors, merci encore à vous, Suzy. Et très belle journée à vous et aussi à l'équipe Étoile du Nord. Nous rejoignons très prochainement pour de bonnes nouvelles après bonne activité. Allez, au revoir.
1: Au revoir.
0: Mais voilà, bonne audité, c'est terminé pour aujourd'hui pour votre émission film. Merci encore de votre écoute. Et oui, passez une super la journée remplie avec la joie, l'amour, courage, sous la protection de l'Éternel. N'embrassez bien fort, c'était Brinda pour l'émission Femin. À mardi prochain pour une autre émission. Bye!

11h pile sur les ondes de Rodrigue FM. Bonjour à tous, bonjour à toutes. Heureux de vous retrouver en ce mardi matin pour votre émission Nostalgie en note jusqu'à 12h. Au micro, c'est Stéphane qui pour accompagne Zut ce matin. Et un grand merci à Brunda qui tient avec Zut pour Zut l'émission FEMA. Et quant à moi, c'est toujours avec un immense plaisir qui nous l'a pour accompagne Zut, pour donne Zut une dose du caliente pour terminer comme il se doit cette belle matinée. Et surtout pour permettre Zut profite pleinement de Zut. Peut-être déjeuner si jamais je peux manger, ou bien si jamais je t'ai envie de danser, peut-être je devais stresser en ce moment. Donc, quoi qu'il en soit, installe-toi confortablement et on met le cap sur l'Amérique latine avec une programmation ensoleillée. Et bien sûr, le soleil est lit de sortie ce matin, donc l'occasion pour mettre un rythme endiablé, surtout un classique qui pour faire bouger, pour faire profiter pleinement de cette belle journée dans la joie et la bonne humeur. Et vous propose une collaboration explosive pour tout de suite, c'est Anita et Shakira. Choka, choka.

Et c'était Bailamos de Enrique Iglesias. Et là, mon proposeur qui nous rentre dans l'ambiance de la Coupe du Monde. Ben, écoute à Sam, Daddy Yankee et Chancia. Echo.

Après l'ambiance de la Coupe du Monde, cette fois-ci, nous calmer un petit guide. L'atmosphère, une santé est datée de 2026. C'est Karol G et Greg Gonzalez, Después de ti.

C'était les Los Angeles Azules, c'est Belinda Paul. Et là, mon repositeur qui nous continue en musique, nous allons écouter Beyoncé, J Balvin et Willy William. Mi gente. Bien sûr, si ça m'aide, j'ai envie de danser, j'ai envie de faire du plaisir. Feel free parce qu'il nous peut mettre l'ambiance caliente jusqu'à 12h dans notre émission Nostalgie en note. 11h passées de 17 minutes.

Et oui, c'est la reine de la musique cubaine, Gloria Estefan, avec ce titre Conga. 11h passées de 24 minutes. Et vous proposez qui nous remettent de plus belle avec la Coupe du Monde de football. Et nous allons écouter ensemble Alejandro Fernandez avec ce titre Mi Mexico Lindo. À noter que le Mexique l'épouse ce soir dans ce stade, Mexico City

C'était Mi México Lindo de Alejandro Fernández. Moi, tu peux écouter l'affiche donc, du Mexique qui peut opposer à l'Équateur. Moi, tu disais que c'était aujourd'hui. Oui, effectivement, aujourd'hui. Mais aux États-Unis, donc, nous, il peut commencer à partir de 5 h demain matin. Donc, l'occasion à ban fan du Mexique pour supporter l'équipe dans le cadre de la Coupe du Monde. Alors, nous poursuivons cette fois-ci. Mon propos qui nous l'écoute ensemble, Pedro Capo et Farruko. Calma.

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0: Et voilà, c'était la musique Lactine pour nous continuer avec cette nostalgie en note spéciale, la musique latine, et nous toujours dans la ferveur de la Coupe du Monde. Et c'est Lisa, Anita et Rema qui proposent nous ce matin Goals. Et pour la suite, nous proposons qui nous allons sur les plages de Copacabana au Brésil avec la voix de Stan Getz, João Gilberto et Antonio Carlos Jobim avec ce titre The Girl from Ipanema. Un instant nostalgie sur les ondes de Rodrigue FM dans notre nostalgie en note latine.
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Belle ambiance qui invite à la relaxation et surtout pour contempler intégrer un moment de relaxitude et surtout de positive attitude. Et vous espérez que je peux imaginer comment on peut imaginer ça à l'instant là sur la plage en bonne compagnie, peut-être la mer, peut-être une vague, peut-être un monde. Et profite pleinement de cet instant de magie, même si nous en hiver, hein, écoute, la fraîcheur est tellement dure, est tellement difficile, mais quoi qu'il en soit, nous sentons-nous apaisés et surtout nous permettons-nous capables d'avoir une morale positive, une morale haute pour conclure cette belle journée.

C'était Hermanos Espinosa avec ce titre La Moneda. 11h passé de 46 minutes. Alors, mon propose qui nous écoute NGO cette fois-ci. Et c'est Luis Fonsi qui nous connaît pour Despacito qui te fait ensemble avec Daddy Yankee et Demi Lovato avec ce titre Échame la culpa sur les ondes de Rodrigue FM.

C'était Luis Fonsi et Demi Lovato, Échame la culpa. Notez que ça sentait là, dit extrait de l'album Vida. Et surtout, dit sorti en 2019. Alors, mon propos est qu'il nous retourne dans les temps et nous allons écouter Sergio Mendes et Brazil 66, Mash Quenada.

Ici le 162, Karine Léon, desde que te tengo. Qui est l'émission Nostalgie en note spéciale musique latine. Et pour terminer, un grand merci.

Merci à tout pour cette écoute. Un grand merci à Emmanuel Ravina qui assure la partie technique. Au micro, c'était Stéphane, mais restez branchés dans quelques minutes. C'est le journal de la mi-journée. Le temps pour moi, vous remercier et surtout vous proposer qui nous termine en apothéose avec la voix de Lucenzo et Don Omar. Danza, Kuduro, d'ici là, portez-vous bien, profitez de la vie et semez de l'amour et très bon appétit à ceux et celles qui sont à table. Bye bye!

0: Chers auditeurs, chers auditrices, bon début d'après-midi chez l'AMBC Rodrigue FM. Il est midi, nous rejoignons tout de suite Mario Lisette pour le grand journal de la mi-journée. Bon après-midi Mario.
1: Merci, bonjour vous Caronne Gangou.
0: Bonjour Mario Lisette, je vous en prie, you go ahead.
1: Merci beaucoup. On démarre avec les titres, l'utilisation de la MODAF, la plateforme virtuelle pour déclarer les avoirs et les biens au centre de la nouvelle mission de la FCC à Rodrigue, des cadres de différentes commissions et de policiers sensibilisés. Des planteurs, des jeunes et d'autres personnes formées en agroécologie, en SAM, les ont réunis à Saint-Gabriel aujourd'hui. Sur le plan national, là-dessous, 1,9 milliard de roupies de drogue saisies en 6 mois. Et à l'étranger, en Espagne, un dernier jour du plan de régularisation des sans-papiers. Madame, Monsieur, bonjour et bienvenue à l'écoute de ce journal de la mi-journée. Comme je vous le disais en titre, une délégation de 6 personnes de la FCC Financial Crimes Commission est actuellement en mission à Rodrigue. Plusieurs séances de sensibilisation sont prévues jusqu'au vendredi 3 juillet. Elles sont principalement axées sur l'utilisation de MODAF, Mauritius Online Declaration of Assets Filing. C'est une plateforme officielle mise en place pour simplifier et sécuriser la soumission des déclarations des avoirs et des biens, ainsi que sur les systèmes et procédures de traitement des demandes de permis de construction. Des cadres de différentes commissions de l'autorité régionale seront concernés. Des causeries sont aussi destinées aux policiers de différentes unités. La police à Rodrigue a un nouveau chef, l'assistant commissaire de police, Wikuyam Boudou, est en poste dans l'île depuis le 15 juin dernier. Il succède ainsi à l'ACP Manoj Lochan. Il se dit honoré de pouvoir se mettre au service des Rodriguais. On écoute le divisional commander, l'ACP Boudou.
2: On prend fonction à Rodrigue à partir du 15 juin 2026. Et on a 34 ans de service dans la force policière. Et mon travail un peu partout, dans la force policière, dans la SSU, SMF, hélicoptère, Coast Guard, et police régulière, et maintenant Traffic Branch, et maintenant je suis à Rodrigue pour servir le peuple de Rodrigue.
1: La police, c'est plutôt les jeunes athlètes de l'école Antoinette Prudence, Sainte-Famille Arcier. Elles sont désormais prêtes à relever leur prochain défi lors d'une cérémonie organisée hier après-midi à La Tanière. Ils ont reçu leur billet d'avion ainsi que des équipements en vue de leur déplacement à Maurice. Ils s'envolent aujourd'hui pour représenter Rodrigue à la grande finale de la Kids Athletics Inter-Primary School Competition prévue au stade Germain Comarmont à Bambou. Un reportage, Willina Manon.
3: Les visages rayonnants et remplis d'enthousiasme, les jeunes représentants de Rodrigue se disent fiers de défendre les couleurs de l'île à cette compétition nationale. Déterminés et confiants, ils ont officiellement reçu leur billet d'avion et leur équipement sportif au sein même de leur établissement scolaire, une étape importante.

0: contente avant leur départ.
1: Mon fils va représenter au Ligue de la compétition qui est athlétique. Et moi, je vais faire nous faire mieux pour nous réussir à mettre le couple à Rodi.
0: La maîtresse d'école ainsi que la manager de la Arcillée ont salué le parcours remarquable des élèves. Toutes deux les ont encouragées à donner le meilleur d'eux-mêmes et à vivre pleinement cette expérience qui constitue déjà une belle récompense pour leurs efforts.
2: Si nous avons un athlète qui réussit, c'est grâce à la discipline et sacrifice qu'ils ont fait faire. Mon souhait, c'est que nous avons un athlète qui parle pas très haut les couleurs de Rodrigue.
3: Dans les écoles catholiques, dans cette école-là aussi, nous prenons l'éducation qui intégrale, ça veut dire que nous apprenons à lire, écrire, compter, mais aussi nous faire le sport, les arts et toutes les autres activités holistiques. Et nous attendons que nous donnions le meilleur de nous-mêmes quand nous sommes à Maurice.
0: L'adjoint chef commissaire et commissaire de l'éducation, Johnson Rousty, a félicité les jeunes athlètes ainsi que leurs encadreurs pour le travail accompli. Il leur a souhaité beaucoup de succès et espère les voir ramener l'or à Rodrigue.
4: Votre école va représenter Rodrigue pour le Kids Athletics. On attend beaucoup de vous. Les représentants de l'école de Antoinette Prudence ici, je crois que vous partez avec beaucoup de joie, mais vous partez aussi avec beaucoup d'espoir sur vos épaules.
0: Avant leur départ, des kits de révision ont également été remis aux élèves afin qu'ils puissent poursuivre leur apprentissage durant leur séjour à Maurice. Les jeunes athlètes et leurs encadreurs seront de retour à Rodrigue le samedi 4 juillet.
5: Tourisme très satisfaisant, c'est ainsi que le commissaire du tourisme a qualifié la récente participation de la délégation rodriguaise à la 3e édition du salon Visite, le salon international du tourisme et des loisirs à La Réunion. Tous les regards étaient braqués sur la destination rodriguaise, vu que Rodrigue était le pays hôte lors de l'événement, souligne Alain Wangso, qui ajoute que plusieurs interviews et conférences de presse ont été conduites avec les médias locaux. Des prix ont également été remis à 6 agences de voyage ayant mieux vendu la destination. Et une page importante de l'histoire culturelle de Rodrigue s'est tournée ce 30 juin avec un dernier hommage rendu en la cathédrale de Saint-Gabriel à Louis-Saint-Ange Philippe, affectueusement appelé Tontion. L'un des plus grands ambassadeurs du Ségatambour, famille, amis, artistes et autorités locales sont venus rendre un dernier hommage à ce grand homme qui a consacré sa vie à faire vivre la musique traditionnelle rodriguaise. Son nom sera inscrit sur la muraille. Toutes nos excuses pour ce petit problème technique. Sur le plan national, saisie de drogue, arrestation et nouveau mode opératoire, l'Anti-Drug and Smuggling Unit là-dessous a présenté pour la première fois le bilan de ces opérations couvrant les 6 premiers mois de 2026. Au total, les autorités font état de drogue saisie pour une valeur estimée à 1,9 milliard de roupies, comprenant principalement du cannabis, des drogues dures, des psychotropes et des drogues synthétiques. Une présentation qui s'inscrit dans le cadre du plan stratégique 2026-2028 de l'unité. Mauritius Telecom a réalisé un chiffre d'affaires record de 13,5 milliards de roupies en 2025, en hausse de 3,5% malgré un contexte concurrentiel et une forte volatilité d'échanges. Et le groupe a également marqué l'année par le lancement de Mighty GPT, présenté comme la première plateforme d'intelligence artificielle souveraine de niveau entreprise à Maurice et par le dévoilement de son plan stratégique 2026-2029 qui vise à faire de Maurice une passerelle numérique entre l'Afrique et l'Asie. Et puis, donc, ce mardi 30 juin, du moins, et la date limite permettant à toute personne étrangère arrivée donc en Espagne avant le 31 décembre 2025 et ayant résidé 5 mois consécutifs dans le pays de profiter du processus extraordinaire de régularisation massive.

0: collective, un processus lancé par le gouvernement socialiste et qui se voit couronné d'un énorme succès. Donc, il est déjà midi, 10 minutes et 37 secondes, le rappel des titres pour clore ce journal. L'utilisation de la MODAF, la plateforme virtuelle, pour déclarer les avoirs et les biens au centre de la nouvelle mission de la FCC à Rodrigues, des cadres de différentes commissions et des policiers sensibilisés. Des planteurs, des jeunes et d'autres personnes formées en agroécologie, ensemble les réunit à Saint-Gabriel aujourd'hui. Sur le plan national là-dessous, 1,9 milliard de roupies de drogue saisies en 6 mois. Et à l'étranger en Espagne, dernier jour du plan de régularisation des sans-papiers. Et bien voilà, donc ce journal prend fin ici. Merci de l'avoir suivi. Merci à Emmanuel Ravina pour son support technique. Donc l'info revient cet après-midi à 14h. Donc, et restez avec nous donc pour la suite de l'émission sur Rodrigues FM. Bonne fin de journée à tous.
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0: Vous êtes sur les ondes de Rodrigue FM, merci à moi Yosette pour le grand journal de la mi-journée. Alors les amis, c'est de ta table, bon appétit, André, le plaisir de vous retrouver pour entamer cet après-midi. Votre intermède commence tout de suite, direction la Grande Île.
1: Comment ça va? Ça va bien? Vous voulez de l'ambiance?

On nous prie d'annoncer le décès de Monsieur Georgi Agathe. Le décès de Monsieur Georgi Agathe, plus connu sous le nom de Zozik, qui est âgé de 71 ans. C'est un ex-habitant de Courmandel. Le convoi mortuaire sortira de chez son épouse, Mérissi Agathe à Courmandel. La date et l'heure des funérailles vous seront communiquées ultérieurement. À cette famille endeuillée, l'imbécile de son équipe présente ses plus vives sympathies.

attentes sur les ondes de GFM, fréquence du midi, fréquence haute, high frequency, le rythme au caliente, juste après Lindsay Bagbot, pour agrémenter ce déjeuner. Bon appétit, c'est encore à table, bon courage, c'est de prendre travail.

du guide de 2025 qui va clôturer cette fréquence du midi. Ne vous en faites pas, l'ambiance va continuer. Je le connais qui arrive entre 13 et 14 heures. Mais pour l'heure, merci à Stéphane Hippolyte, merci à notre jeune assistante pour cette TML. On va continuer dans la vibe avec l'ambiance créole. Dry, c'est Joe. Voilà.

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Bienvenue dans l'univers du jeu, du divertissement, de la bonne humeur, de la bonne musique et des cadeaux. Alors comment ça s'est passé ce début de journée les amis? Mais l'important c'est de se relaxer dans la bonne humeur, de gagner des cadeaux, de rire surtout, d'apprendre, informer, éduquer, divertir. Et comment Zot connaît toujours la MBC qui s'associe à toutes les actions de sensibilisation pour l'éducation. Et aujourd'hui on va revenir sur la journée hier du 29 juin 2026 qui avait pour thème Le Petit Prince. L'occasion de découvrir pour les jeunes et les moins jeunes cette œuvre littéraire majeure. Mais pour l'heure, comment se mettre paré? Ce qu'on avance pas de même, si on finit manger, même si on a d'autres lieux de travail. Mais pas au volant surtout, hein, donc casse les reins, bousez, surtout attention qu'il y fait faire rosette.

Très bien, les ondes de GAFM, ceux qui peuvent rejoindre, nous sommes dans The Game aujourd'hui qui est dédié au Petit Prince. Alors, mon fils, il y a d'autres que l'auteur du Petit Prince, comment vous autres connaissez, c'est Saint-Exupéry. Et pour le premier jeu, d'ailleurs, tous nos trois jeux pour orienter sur le Petit Prince, nous avons deux cadeaux, et oui, deux cadeaux! Un bon de réduction de 1000 roupies sur les ustensiles de cuisine de Tuaki et les produits IT Pro offerts par Standard Solar, nos sponsors exclusifs. Aujourd'hui, plus un bon d'achat de 600 roupies offert par le magasin Belle Essentielle. Un grand merci à tous nos sponsors. C'est très simple. L'auteur du Petit Prince, avait plusieurs compétences. D'ailleurs, nous vous donnons 5 compétences, mais une dedans est fausse. D'accord ? Nous paierons de la compétence que Saint-Exupéry n'avait pas. Aviateur, écrivain, poète, ingénieur aéronautique ou reporter. Je répète, aviateur, écrivain, poète, ingénieur aéronautique ou reporter. Qu'est-ce que Saint-Exupéry n'était pas pour gagner un bon de réduction de 1000 roupies sur l'ustensile de cuisine de Tuaki et produit IT Pro qui est offert par Standard Solar et un bon d'achat de 500 roupies offert par le

0-3-14-4-144 pour gagner deux cadeaux à bon de réduction de 1000 roupies sur les ustensiles de cuisine de Chucky, les produits IT Pro offerts par Standard Solar et un bon d'achat de 500 roupies offert par le magasin Belle Essentielle. Une occasion de remercier le soutien effectif de tous nos man sponsors pour trouver la compétence que Saint-Exupéry n'avait pas. Qu'est-ce que Saint-Exupéry, l'auteur du Petit Prince, n'était pas? Aviateur, écrivain, poète, ingénieur aéronautique ou reporter, je répète. Aviateur, écrivain, poète, ingénieur aéronautique ou reporter à 0-3-14-444.

Et un premier candidat ou une première candidate qui pénètre dans l'arène noire nuit, peut-être qu'elle a la bonne ou qu'il elle a la bonne réponse et gagnera ses deux cadeaux.

0: C'était candidat qui nous rejoint. Bon après-midi, bienvenue dans The Game sur Rodrigue FM.
1: Bonjour.
0: Bonjour, alors qui ça l'a pêché avec nous? De quel côté pêché avec nous, monsieur?
1: Bon, je suis Danny de Petit Gabriel.
0: Danny de Petit Gabriel. Alors, Danny, vous savez que les trois jeux aujourd'hui sont orientés sur le Petit Prince, le majeur de Saint-Exupéry. Alors, Saint-Exupéry, Antoine de Saint-Exupéry, avait plusieurs compétences, mais nous mettons un petit piège dans ces cinq compétences. Il y en a une qui l'IPNA pour gagner deux cadeaux. Est-ce que vous êtes prêt?
1: Oui, je suis prêt.
0: Alors, Danny, c'est parti. L'auteur du Petit Prince, Antoine de Saint-Exupéry, n'était pas un aviateur, un écrivain, un poète, un ingénieur aéronautique ou un reporter? Parmi ces cinq compétences de Saint-Exupéry, l'une est fausse. Laquelle?
1: Un reporter.
0: Reporter, vous pensez qu'il n'était pas un reporter? Vous confirmez cette réponse, Danny?
1: Oui, je confirme cette réponse.
0: On vérifie.

0: je suis désolé, Dani. Entendu cette expérience, t'as reporté. Merci beaucoup d'avoir joué. Très bonne fin d'après-midi. Très bonne écoute de The Game. Bye bye.
1: Merci, au revoir.
0: Alors les amis, Antoine de Saint-Exupéry n'était-il pas un aviateur, un écrivain, n'était-il pas, qu'est-ce qu'il n'était pas? Aviateur, écrivain, poète, ingénieur aéronautique ou reporter pour gagner un bon de réduction de 1000 roupies sur les ustensiles de cuisine. Deuxième appel.
2: Bougez.
0: Le jeu continue. Donc, alors, Antoine de Saint-Exupéry, qu'est-ce qu'il n'était pas? Un aviateur, un écrivain, un poète, un ingénieur aéronautique ou un reporter? Pour gagner un bon de réduction de 1000 roupies chez les ustensiles de cuisine de Tuaki et Pro, Tua et Tipro, offert par Standard Solar, plus un bon d'achat de 500 roupies offert par le magasin Belle Essentielle, 83 14 444.

Oui, c'est un premier coffre là, le premier jeu, Arc c'est sûr, Antoine de Saint-Exupéry, l'auteur du Petit Prince. Alors, l'auteur du Petit Prince était-il, n'était-il pas, qu'est-ce qu'il n'était pas? Aviateur, écrivain, poète, ingénieur aéronautique, reporter. Parmi ces cinq propositions, il y a un mensonge, lequel? L'auteur du Petit Prince, Saint-Exupéry, n'était pas un aviateur, n'était pas un écrivain, n'était pas un poète, n'était pas un ingénieur aéronautique ou n'était pas un reporter. Il y a un gros piège. 94-444, mon rappel, deux cadeaux à gagner. Un bon de réduction de 1000 roupies sur les ustensiles de cuisine de Turquie et produits IT Pro, offert par Standard Solar, plus un bon d'achat de 500 roupies, offert par le magasin Belle Essentielle à Port-Mathurin.

94-94-94-94. Quant à aller, les amis, deux cadeaux à gagner, un bon de réduction de 1000 roupies sur les ustensiles de cuisine de Tuaki et produit IT Pro offert par IT Solar, par les stars Sundance Solar, et un bon d'achat de 500 roupies offert par le magasin Belle Essentielle. Il suffit de dire qu'est-ce que l'auteur du Petit Prince, Antoine de Saint-Exupéry, n'était pas. L'auteur de du Petit Prince, donc Antoine de Saint-Exupéry, qu'est-ce qu'il n'était pas? Est-ce qu'il n'était pas un aviateur? Un appel tout de suite.

0: et l'agent féminine qui monte au créneau dans ce premier coffre à déverrouiller pour The Game. Bon après-midi, madame.
1: Bon après-midi.
0: Alors, bienvenue dans The Game. Qui en a fait jouer avec nous et de quel côté au téléphone, nous, madame?
1: Marjorie de Plein Corail.
0: Alors, Marjorie de Plein Corail, si côte nous, et un gros soleil côte Plein Corail, un joli soleil côte zot là.
1: Oui.
0: Alors, Marjorie, dis à nous. Alors, Loupé Rode, un petit peu, donc l'auteur du Petit Prince, qui s'appelle Antoine de Saint-Exupéry, lit beaucoup de choses, Antoine de Saint-Exupéry. Mais il y a quelque chose qui lit pas si été, d'accord? Alors, Loupé Rode, donc, nous demandons 5 propositions, et il y en a une qui fausse là-dedans. Est-ce qu'il vous paraît, Marjorie?
1: Oui.
0: Aviateur, écrivain, poète, ingénieur aéronautique ou reporter? Parmi ces 5 compétences, Tiena N qui Antoine de Saint-Exupéry n'avait pas. Laquelle?
1: Je pense que c'est reporter.
0: Reporter, vous pensez qu'il n'était pas un reporter? Vous confirmez cette réponse, Marjorie?
1: Oui, validé.
0: Vous validez, on vérifie.

0: Je suis désolé, Marjorie. En temps de cet Exupéry, t'es bien reporté. Merci d'avoir joué. Bonne écoute et bonne fin d'après-midi sur Rodrigue FM.
1: Merci.

0: Les amis, nous faisons un unlock sa premier coffre là. Antoine de Saint-Exupéry, l'auteur du Petit Prince, n'était pas un aviateur, n'était pas un écrivain, n'était pas un poète, n'était pas un ingénieur aéronautique ou n'était pas un reporter. Tout de suite, deuxième candidat ou candidate.
1: Bougez, bougez, bougez, bougez. 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
0: Voilà un nouveau concurrent qui pénètre dans l'arène. Bon après-midi, bienvenue dans The Game.
2: Allô.
0: Allô, oui,
2: on
0: alors.
2: Mon papa m'entend trop bien.
0: D'accord, là, ça va mieux?
2: Oui, ça va mieux.
0: Alors, donc, nous pérodez, alors, le Petit Prince, qui est écrit par Antoine de Saint-Exupéry, donc, nous pérodez une compétence qui appartient, d'accord? Antoine de Saint-Exupéry, c'est beaucoup quelque chose, mais il y a une quelque chose qui appartient. Est-ce que, ou pétanez-nous bien
2: oui, oui.
0: Pour... Ok, d'accord. Donc, alors, aviateur, écrivain, poète, ingénieur aéronautique ou reporter. Parmi ces cinq compétences, il y a une compétence qui, Antoine de Saint-Exupéry, appartient. C'était quelle compétence? Alors, vous nous dites aviateur, écrivain, poète, ingénieur aéronautique ou reporter. Quelle compétence qui dit Patiena? Nous avons perdu notre jeune, on va essayer de le retrouver.

0: On a retrouvé notre jouet. Allô, oui, Dianou. Donc, Dianou, laquelle des compétences alors? Aviateur, écrivain, poète, ingénieur aéronautique ou reporter? Parmi ces cinq compétences, quelle est la compétence que Antoine de Saint-Exupéry patienne?
1: Mécanicien à marine.
0: Attends, en aviat donc, et ou Dianou, ingénieur aéronautique, c'est ça?
1: Et mécanicien à la marine, mon Dieu.
0: Attends, c'est un aviateur, écrivain, poète, ingénieur aéronautique ou reporter. Parmi ces cinq-là, qui ou tu pensais qui est Antoine de Saint-Exupéry, pas de
1: été? Moi, mon Dieu, mécanicien à la marine.
0: Il y a cinq propositions, hein? Aviateur, écrivain, poète, ingénieur aéronautique ou reporter. Est-ce qu'il vous permet de dire ingénieur aéronautique? Est-ce que c'est ça qui vous permet de dire?
1: L'ingénieur.
0: Oh, ingénieur. Oui. Est-ce qui ou alors confirme la réponse. Est-ce que vous confirmez ou pouvez penser d'après vous qui Antoine de Saint-Exupéry appartient à l'ingénieur? Est-ce que c'est ça?
1: Oui.
0: Est-ce que vous validez sa réponse là?
1: Oui, vous validez.
0: On vérifie.

0: Et c'est gagné, bravo, un bon de réduction de 1000 roupies offert par Standard Solar et un bon d'achat de 500 roupies offert par le magasin Belle Essentiel. En effet, l'auteur du Petit Prince, Antoine de Saint-Exupéry, n'était pas un ingénieur, il était un aviateur, il était un écrivain, il était un poète, il était un reporter, mais c'était pas un ingénieur. Et notre gagnant encaisse donc en poche ces deux cadeaux, bien sûr, ou par raccrocher, nous contacter au antenne, sinon, est-ce que vous avez un message pour une collègue travail, village, oui, la famille, les amis, dis-nous.
1: Oui.
0: Passe au message.
1: Non, moi, mais ça, moi, fait. Moi, fait bonne famille, quoi. Un bon sens, oui, une bonne continuation.
0: D'accord. Merci en tout cas pour cette belle réponse. Restez branchés, restez en ligne. On vous rejoint tout de suite. Oui. Et c'est gagné, la bataille n'a pas été évidente, mais notre gagnant a empêché ces deux cadeaux. Bien sûr, nous continuons l'ambiance, mais pareil, le deuxième jeu sera aussi axé sur le Petit Prince.

International MBC Rodrigue FM, deuxième coffre de The Game qu'il faut déverrouiller. Bravo à notre gagnant pour les deux cadeaux remportés. C'était un bon de réduction de 1000 roupies offert par Standard Solar et un bon d'achat de 500 roupies offert par le magasin Belle Essentielle. Et qu'on continue avec double cadeau. Yeah.

Et ce sera toujours un bon de réduction de 1000 roupies offert par Standard Solar et un bon de réduction de 400 roupies offert cette fois-ci par Ecastel pour tout achat de décodeur TNT numérique. Question très très simple. De quelle planète vient le Petit Prince? De quelle planète vient le Petit Prince? Saturne, B612, l'astéroïde Adonis, Neptune, l'astéroïde Delta 72. Attention au piège. De quelle planète vient le Petit Prince? Saturne, B612, l'astéroïde Adonis, Neptune ou l'astéroïde Delta 72 pour gagner un bon de réduction de 1000 roupies offert par Stenotsula et un bon de réduction de 400 roupies offert par Ecastel sur l'achat de tout décodeur TNT numérique.

Jacques sur les ondes de Rodrigue FM, de quelle planète vient le petit prince? Saturne B612, l'astéroïde Adonis, Neptune ou l'astéroïde Delta 72? De quelle planète vient le petit prince? Le personnage créé dans le livre éponyme célèbre écrivain, aviateur, poète, journaliste, reporter. De quel Antoine de Saint-Exupéry, de quelle planète vient son personnage, le petit prince? Saturne B612, l'astéroïde Adonis, Neptune ou l'astéroïde Delta 72 83 14 444?

0: Et un auditeur, une auditrice qui pénètre dans l'arène pour relever le défi, gagner ses deux cadeaux dans le Zendy. Nous accueillons un nouveau concurrent. Bon après-midi, bienvenue dans The Game. Allô?
1: Bon après-midi.
0: Voilà, donc ça a péché avec nous. De quel côté au PT téléphone-nous?
1: Je m'appelle Rudy Grand Lafouche Mang.
0: Grand Lafouche Mang, et votre prénom c'est?
1: Là, chez Jean-Simon Jimenry.
0: Ah, Jimenry! Alors, donc, on va essayer de vous faire gagner ces deux cadeaux. Alors, Jimenry, très simple. De quelle planète vient le petit prince? Saturne, B612, l'astéroïde Adonis, Neptune ou l'astéroïde Delta 72?
1: B612.
0: B612, vous confirmez la réponse?
1: Oui.
0: On vérifie.

0: Et c'est gagné. Bravo à notre jeune ami. En effet, le petit prince vient de la planète l'astéroïde B612. Bravo, il gagne ainsi une production de 1000 roupies sur les ustensiles de cuisine de Chucky et les produits IT Pro offerts par Standard Solar, plus un bon de réduction de 400 roupies offert par iCastel pour tout décodeur TNT numérique acheté. Alors bravo à notre concurrent. Sinon, un petit message pour la famille, les amis. Oui, allez-y.
1: Écoute-moi, c'est maman.
0: D'accord, très bien. Merci beaucoup. Je sais tout, ne raccrochez pas, on vous contacte en antenne tout de suite. Et c'est gagné, le défi n'était pas évident, mais deux cadeaux étaient remportés. Deuxième coffre déverrouillé, 13h46. On continue avec un joli pot pourri de Nicolas Von Malice, Segar Rodriguez. En attendant, le troisième défi.

0: Allez, c'est le français pour le moment. Et pour se concentrer sur le troisième jeu, le troisième coffre. Alors, les cadeaux déjà. On va faire pas un, pas deux, mais trois.
1: Bougez.
0: Un bon de réduction de 1000 roupies chez les ustensiles de cuisine et produits actifs offerts par Standard Solar, plus un bon de réduction de 400 roupies offert par Ecastel, plus un plat principal offert par Snack 66. Attention, le défi est à la mesure des cadeaux.
1: Bougez.
0: Alors, parmi ces animaux, il y a des animaux qui sont présents dans le livre Le Petit Prince, il y a un intrus. Parmi ces animaux qui sont présents dans le livre Le Petit Prince écrit par Antoine de Saint-Exupéry, il y a un intrus. Lequel? Le serpent, le renard, le mouton, le corbeau ou le boa? Il y a un intrus parmi ces cinq animaux qui sont présents dans le livre Le Petit Prince. Lequel? Le serpent, le renard, le mouton, le corbeau ou le boa? 83 14 444 pour les trois cadeaux. 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

0: cadeau à gagner. Et pour gagner ce cadeau, il faut nous dire parmi ces 5 animaux lequel n'était pas dans le livre Le Petit Prince. Est-ce qu'il vous paraît, Jennifer?
1: Oui.
0: Le serpent, le renard, le mouton, le corbeau ou le boa? Je répète, le serpent, le renard, le mouton, le corbeau ou le boa? Lequel?
1: Le corbeau.
0: Vous confirmez cette réponse, Jennifer?
1: Oui, c'est confirmé.
0: On vérifie.

0: avez gagné, nous avons notre méga gagnante du jour. Bravo, trois cadeaux remportés. En effet, le corbeau et le renard. Oui, ça c'est Jean de La Fontaine. Mais dans Le Petit Prince, il n'y a pas de corbeau. Et ça vous permet de remporter, Jennifer, un bon de réduction de 1000 roupies offert par Standard Solar Plus. Un bon de réduction de 400 roupies offert par Ricastel Plus. Un plat principal offert par Snack 66. Un grand merci à nos sponsors et un grand bravo, Jennifer. Bien sûr, vous pas raccrocher, nous contacter au hors antenne. Alors, est-ce que vous avez un message pour la famille, les amis, le village, bonne collègue?
1: Un petit bonjour à tout le monde.
0: D'accord, merci Jennifer et Chiasse. Nous vous retrouvons tout de suite hors antenne. You win. Trois sur trois aujourd'hui, bravo à tous nos joueurs, bravo à tous nos gagnants, merci à tous nos auditeurs, merci à Stéphane Hippolyte pour son support technique, à notre prochaine assistante Pascal Inala, merci pour votre fidélité. Bien sûr, on va continuer avec ce magnifique pot pourri, dans la phase de l'ambiance, on va bouger avec Magic System juste après, 13h56, dans moins de 4 minutes, le point info en créole proposé par la rédaction. Bonne suite de programme et bon courage, saison commence travail, et bonne suite, on est ensemble jusqu'à 21h.

0: Des attentes sur les ondes de GAFAM pour retrouver Wina maintenant pour le point info en créole. Bon après-midi Wina.
1: Bon après-midi Caron. Bon après-midi tout du monde, ban travail récolteur, ban c'est bien que le plaisir à la route à travers Rodrigue, notamment dans une douzaine d'endroits, contrat inalloué à Transinvest Construction Limited pour une somme 45 millions de roupies. Actuellement, ban travaux en cours sur la route l'autonomie, plus précisément dans ce tournée. 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

0: 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Voilà, c'est la fin de la synthèse d'informations en créole. Merci au fin d'écoute. Je vous retrouve à partir de 4 ans tantôt pour un autre point avec l'actualité.
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Voilà, 14h06 sur les ondes de Rodrigue FM. Bon après-midi à tous. Et bien sûr, c'est cette émission Mémoire en Mélodie. On sera ensemble jusqu'à 15h. C'est Rebecca avec vos micros. Elle a gardé à ses yeux d'enfant, le titre que nous allons écouter ensemble pour tout de suite avec Mike Brandt.

Barry Maguire avec le titre Eve of Destruction, 14h40 sur les ondes de Rodrigue FM. Et c'est ici que nous avons la meilleure playlist pour vous satisfaire et bien sûr vous faire plaisir.

Voilà, c'était Billy Vogue avec Comme September. Et il arrive déjà 14h54 minutes sur les ondes de Wallerg FM. Be with us pour terminer cette émission avec le titre Lean on Me. Merci beaucoup à Stéphanie Hippolyte pour le support à la technique. Marie-Danielle Perrine, notre assistante à la production. C'était Rebecca avec vous au micro en espérant que vous passez un agréable mardi à l'écoute de la MBC Rodrigue FM. Dans quelques instants, votre émission Carnet de voyage, embarquée pour un voyage autour du monde et pour les plus beaux sites de la planète Terre en compagnie de la MBC Rodrigue FM.

minutes seulement. Aujourd'hui, on va prendre direction Algérie. Et oui, on va partir en Algérie. Et bien sûr, on va aussi écouter les chansons, mais pour les pauses, des artistes, donc des Algériens.

D'une riche mosaïque de civilisations allant de royaumes berbères, antiques, aux grandes dynasties musulmanes et à la période ottomane. Algérie, profondément marquée par 132 ans de colonisation française, c'est-à-dire en 1830 à 1962, et elle a accédé à l'indépendance à l'issue d'une guerre de libération nationale. Parlons maintenant des grandes étapes historiques, tout comme par exemple Antiquité et période berbère. On dit là-dessus que peuplée originalement par les Berbères, l'Algérie a vu se succéder plusieurs royaumes comme la Numidie et a été un carrefour d'influence carthaginois, romaine et aussi vandale et byzantine. Période, on parle aussi bien sûr concernant la période musulmane et ottomane, c'est-à-dire toujours pour les grandes étapes historiques. La conquête islamique depuis plusieurs siècles façonne durablement sa culture et l'intégration à l'Empire ottoman donne naissance à la région, plutôt à la régence d'Alger, jetant les bases des frontières de l'Algérie moderne. Et on va parler aussi concernant la modernisation française, également la guerre d'indépendance et époque contemporaine, toujours concernant les étapes donc des grandes étapes historiques de Algérie. Et pour l'heure, on va écouter un artiste d'Algérie, oui, Tarkan avec Don Bebe Game.

Vous venez d'écouter Caleb avec Bacta. Et oui, Caleb est nigérien. On continue concernant l'historique de l'Algérie. Et on va parler de la colonisation française dans de 1830 à 1962. Alors, la colonisation a débuté, oui, depuis en 1830. Et cette période a été caractérisée par une spoliation massive, le statut de département français et une violente et dépossession culturelle. Et concernant la guerre de l'indépendance, qui s'est passée exactement en 1954 à 1962, menée par le Front de la Libération Nationale, FLN, elle s'est achevée le 5 juillet en 1962, après plus de 7 ans d'un conflit dévastateur. Et dans l'histoire de l'Algérie, il y a aussi une époque contemporaine qui veut dire qu'après l'indépendance, l'Algérie a bâti un État républicain moderne, traversant des crises politiques et économiques, tout en jouant un rôle central sur la scène géopolitique africaine ainsi que méditerranéenne. Et voilà pour une perspective complète. On va continuer bien sûr à vous donner des détails concernant l'Algérie. C'est aussi un endroit magnifique. Il y a des endroits magnifiques là-bas. Et on va, si vous voulez bien sûr, approfondir concernant des périodes spécifiques importantes donc, qui s'est passées en Algérie, surtout. Et la période comme la Numidie et l'Atlantique, la constitution de la Régence d'Alger ottomane, ainsi que le déroulement de la guerre d'Algérie. Alors, maintenant, moi, je vous propose la culture de l'Algérie. Car la culture algérienne est un carrefour riche et aussi diversifié. Restez branchés pour en savoir plus sur l'Algérie, sur toute sa culture façonnée par des influences berbères, arabes, andalouses, également ottomanes et aussi françaises. Une mélange. C'est une mélange qui se caractérise par des traditions ancestrales, une hospitalité remarquable et un patrimoine matériel et immatériel unique. Restez avec nous pour plus de détails. Et si on écoutait maintenant le chanteur, et voilà, Cheb Mam avec la chanson « Gacha ».

On aime bien Khaled ici. On va l'écouter un petit peu plus tard avec d'autres titres, mais là vous venez d'écouter Cheb Mami avec Balda. On continue toujours avec la culture algérienne. En Algérie là-bas, oui, ils ont une hospitalité remarquable et un patrimoine matériel et immatériel unique, comme on m'avait dit. En parlant de leur gastronomie, la cuisine algérienne, vous savez, est réputée pour ses saveurs généreuses. Par exemple, les couscous est le plat national incontournable, souvent préparé avec de la viande, des légumes et de la semoule roulée à la main. D'autres spécialités sont très populaires comme et la cherba afrique, c'est-à-dire la soupe traditionnelle, et la chakchouka, et également le metwen et aussi le til-til. Ou le tli-tli. Eh bien oui, c'est comme ça donc le nom bien sûr des plats de des Algériens. Et là-bas, il y a beaucoup des artisans, oui, les artisanats ainsi que tenues traditionnelles. Je pense que vous connaissez un petit peu leurs tenues, et car le patrimoine vestimentaire est très riche, reflétant la diversité de chaque région. Lors des mariages ainsi que des grandes fêtes, les femmes portent des tenues somptueuses telles que le karakou, qui veut dire veste en velours brodé d'or algéroise, également la robe kabyle, j'espère que je dis bien, c'est-à-dire une robe au motif coloré, ou le cheda de Tlemcen, j'espère que j'ai bien dit. Alors, parlons bien sûr de la musique. On a déjà écouté quelques titres des artistes algériennes. Donc, la musique en Algérie occupe une grande place centrale dans la vie culturelle. Car la musique andalouse, comme le style sana, qui résonne lors des grands événements, et le ré est un genre musical mondialement connu, originaire de l'ouest du pays, Oran. Et le cinéma ainsi que la littérature algérienne continuent également de perpétuer l'histoire ainsi que les luttes du pays portées par de nombreux artistes talentueux. Voilà.

dans la culture. Et on va parler concernant leur langue et aussi religion. Oui, la population est majoritairement de confession musulmane et les langues officielles berbères. Donc le tamazight qui se décline en plusieurs dialectes, donc le kabyle et aussi le chaoui, entre autres. Donc, si vous voulez encore plus de détails concernant l'Algérie, vous pouvez bien sûr explorer sur le net. Alors, plus en détail, les langues, religions ainsi que la cuisine. Et vous pouvez bien sûr consulter le net pour en savoir plus. Surtout si vous voulez avoir des détails concernant une région en particulier, Sahara ou Oranie ou Kabylie. Ou connaître un petit peu sur l'histoire des festivals culturels qu'on va en parler dans quelques minutes. Alors, on fait encore une pause, on va en profiter avec Tarkan qui va nous chanter Kir, Kir, Zinsir, Lerini.

très belle chanson, même si on ne comprend pas, bien sûr, la langue. C'est toujours qu'à l'aide avec Servi, Servi. Ben, sinon, on va continuer, bien sûr, avec les festivals culturels en deux. Je sais pas si on a géré, bien sûr. Alors ici on parle, c'est-à-dire les années 2000 à nos jours, diversification et rayonnement, les festivals, vous savez, sont multipliés pour couvrir toutes les régions ainsi que les genres allant du cinéma aux traditions artisanales. Donc on parle ici bien sûr du Festival National du Ré et tenu à Sibi Del Abbès, donc berceau historique de ce genre musical. Et il célèbre chaque été les figures emblématiques et la nouvelle génération. Il y a également la fête de bijoux d'Ayeni, organisée chaque été en Kabylie. Et elle met en avant le savoir-faire ancestral des artisans. Petite anecdote concernant les festivals d'aujourd'hui, donc qui le pilier de la transmission, les festivals culturels algériens actuels qui ne servent pas uniquement de divertissement, ils jouent un rôle central dans la transition de la poésie et des chants ancestraux, ainsi qu'à l'image du festival de Ahilil. En tout cas, voilà, surtout c'est dans le Gourara. Le rayonnement, on parle aussi, oui, le rayonnement du théâtre algérien qui célèbre de prestigieux et centenaires et réunit de jeunes talents.

Et voilà un petit peu concernant et la culture, l'histoire culturelle de l'Algérie, donc les premiers indices de la présence humaine en Algérie, vous savez, remontent à plus d'un million d'années, c'est-à-dire hommes de Hanetch et les premiers habitants berbères qui vivaient de l'agriculture, de pastoralisme ainsi que de chasse. Et environ 800 ans avant, c'est-à-dire les Phéniciens qui fondèrent de nombreux comptoirs sur la côte algérienne. Donc voilà pour aujourd'hui, quelques notes et quelques détails concernant l'histoire de l'Algérie, surtout sa culture. Il y a d'autres choses à en parler, bien sûr. Et oui, dans une autre émission, on va continuer donc à découvrir l'Algérie. Et sur ce, moi, je vous dis un grand merci de votre écoute. C'était Brenda. Et bien, je vous laisse ici. N'oubliez pas votre rendez-vous à 16h. Et les infos, bien sûr, revient. Je vous laisse en compagnie de Tarkan. Bye.

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Bon après-midi à tous, merci de nous rejoindre pour ce point info. Des travaux de revêtement sont prévus sur plusieurs routes de l'île, notamment dans une douzaine de

localité. Le contrat a été alloué à Transinvest Construction Limited pour la somme d'environ 45 millions de roupies. Actuellement, les travaux sont en cours sur la route de l'autonomie, plus précisément à Citronelle. L'adjoint au chef commissaire et commissaire de l'infrastructure publique, Johnson Roussy, annonce également la construction de nouveaux tronçons de route cette année. Très satisfaisante, c'est ainsi que le commissaire du tourisme qualifie la récente participation de la délégation Rodriguez à la troisième édition de Visite, le Salon international du tourisme et des loisirs à l'île de la Réunion. Les regards étaient braqués sur la destination Rodriguez, vu que Rodrigue était l'île hôte lors de l'événement, souligne Alain Wongso. Il ajoute que plusieurs interviews et conférences de presse ont eu lieu avec les médias à l'île de la Réunion. Des prix ont également été remis à 6 agences de voyage ayant mieux vendu notre destination. La RTMC Rodrigues Trading and Marketing Company poursuit sa démarche de proximité avec les producteurs et les consommateurs. La deuxième édition de la foire Nouvan Seki ou Produire se tient aujourd'hui et demain à Maréchal. Vente d'équipements agricoles, de viande, de légumes ou encore de semences. L'objectif est de valoriser la production locale tout en facilitant l'accès du public aux produits disponibles dans leur région. Une page importante de l'histoire culturelle de Rodrigues s'est tournée ce 30 juin avec un dernier hommage rendu en la cathédrale de Saint-Gabriel à Louis-Saint-Ange Philippe, affectueusement appelé Tonchon. L'un des plus grands ambassadeurs du Sega Tambour, proche ami, artiste et autorité locale, sont venus dire adieu à ce grand homme qui a consacré sa vie à faire vivre la musique traditionnelle rodriguez. Son nom sera inscrit sur la miraille reconnaissance de Pont-Mathurin après consultation avec ses proches, affirme le chef commissaire François Goncourt. À Maurice, saisie de drogue, arrestation et nouveau mode opératoire, l'Anti-Drugs and Smuggling Unit ADSU a présenté pour la première fois le bilan de ses opérations couvrant les 6 premiers mois de 2026. Au total, les autorités font état de drogues saisies pour une valeur estimée à 1,9 milliard de roupies, comprenant principalement du cannabis, des drogues dures, des psychotropes et des drogues synthétiques. Une présentation qui s'inscrit dans le cadre du plan stratégique 2026-2028 de l'unité. À l'étranger, en Inde, le gouvernement passe à la vitesse supérieure pour imposer la voiture électrique pour nettoyer l'air de ses mégapoles. New Delhi propose désormais une aide massive allant jusqu'à 1 000 euros pour les acheteurs qui acceptent de sauter le pas. Une révolution verte sur un marché pourtant encore très dépendant des énergies fossiles. Voilà ce qui nous amène à 16h passées de 3 minutes, fin de ce point info. Merci de l'avoir suivi, je vous retrouve à 18h pour le Grand Journal.

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2: h 04 minutes. Merci à Wayne Manon pour le flash. Sinon, on continue avec cet avis d'essai. On nous prie d'annoncer le décès de M. Georgi Agathe. Le décès de M. Georgi Agathe, plus connu sous le nom de Josic, il était âgé de 71 ans, ex-habitant de Coromandel. Le convoi mortuaire sortira de chez son épouse, Mérissi Agathe à Coromandel. La date et l'heure des funérailles vous seront communiquées ultérieurement. L'MBC présente ses plus vives sympathies à la famille proche affligée par ce deuil.

0: Alors, je vous demande de garder l'antenne pour écouter bien sûr la rediffusion de l'émission Fierté de ce matin avec Miss Calamel. Bonne écoute à vous.
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2: Fiaté Rodrigue, c'est nous la musique traditionnelle. 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
0: 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Vous êtes capable d'aller sur nos pages Facebook de la radio et vous trouvez Tonton et Tsolapo.

0: Voilà, c'était le dernier hommage pour Tonchong. C'est l'émission qui nous diffère avec lui lors de ce vivant tout dernièrement.
1: Un très bon après-midi à vous tous. Bienvenue dans le grand format actu de ce mardi. Un plaisir pour accompagner vous. Et un changement imminent dans le paysage de la force policière à Rodrigue. Le divisional commander, M. Manoj Luchan, fait ses adieux à ses équipes en tant que chef de la police après 18 mois de mandat dans l'île. Nous prenons le plaisir d'accueillir Lille au nous plateau cet après-midi pour un bilan du travail accompli depuis sa venue à Rodrigue en mi-décembre 2024.

0: Et voilà, comme annoncé avec nous, en ce mardi après-midi, le divisional commander de Rodrigue, Monsieur Luchan, a un peu ce dernier jour qu'il a à Rodrigue. Nous profitons de ce moment-là pour d'ailleurs dire un grand merci à Monsieur Luchan pour le travail accompli et aussi pour souhaiter-lui une excellente suite de carrière là à Côte-Lipoété et nous choisir pour inviter-lui cet après-midi sur le plateau. Monsieur Luchan qui est proche avec beaucoup de bonnes institutions à Rodrigue, qui est proche avec population de Rodrigue même, nous capable de dire. Monsieur Luchan, bon après-midi.
1: Bon après-midi, Rosie. Bon après-midi, tout bon frère, sœur, bon grand du monde et bon enfants de Rodrigue. Et un salut spécial à tous mes collègues policiers et policières qui écoutent moi saluer là, ainsi qu'ils ont de famille. Je remercie MBC Radio pour l'invitation pour cette émission-là. Et lui fait un grand plaisir de venir là aujourd'hui. Et dans le passé, je suis déjà invité plusieurs fois. Mais je suis donné l'occasion à mon bon collègue Vini. Et moi, depuis par ailleurs, je suis travaillé avec mon frère. Et merci pour l'invitation.
0: C'est un temps pour où causer un petit peu avec la population générale avant ou départ, M. Luchan. Bien ému aussi cet après-midi, nous capables de dire. Donc, pour où l'étiez une fierté pour venir travailler, Rodrigue, comment est-ce qu'il s'en est arrivé qu'il nous retrouve à Rodrigue depuis fin 2024 jusqu'à maintenant?
1: Avant de venir à fin 2024, laisse-moi dire la relation qui mène avec Rodrigue. Il n'est pas daté aujourd'hui, il est daté depuis 1988 ou 89, que la première fois, je suis venu à Rodrigue comme un simple policier, je suis un constable qui peut travailler à Rodrigue, par exemple, mon collègue SMF qui est là ici, mon travail, et 88 ou 89,

0: peut-être 3 fois mon vini, me fait tout aujourd'hui avec tout mon avec ma collègue qui est venu. Et ensuite de ça, je fais une visite Rodrigue avec la famille. Je suis aussi venu en mission, comme si on sort de Vipsou, quand je suis 3 ou 4 fois, je suis venu. Et je tiens un zoo dans la tête qui est un zoom pour en sortir de Rodrigue comme si au pire.
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0: Je tiens, pas qu'on ait un pressentiment, je tiens. Et je dis à cause de ça que mon collègue me dit un zoom, je suis venu sur Opi Rodrigue. Et commissaire de police et gouvernement Maurice, c'est normal l'occasion, je suis venu sur Opi. Et je remercie le commissaire de police pour ça. Et moi là, depuis le 16 décembre 2024, et fait bientôt 18 mois qu'il m'a là, et là, il arrive là pour me retourner Maurice.
1: Où tu supposais être à Rodrigue pour une période de 6 mois, nous trouver 6 mois, une prolongée, une vie 12 mois, 12 mois, une vie 18 mois, et qui fait une prolongée comme ça, on est content pour rester à Rodrigue?
0: 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Mais moi, pas seulement des élèves, pas des enfants qui ont gagné 6 mois, vous êtes top, nous avons d'autres, j'aimerais de mon élève. 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Et une réussite de mon relève, et je remercie pour ça, je remercie pour ça.
1: Vous l'avez à Maurice aussi, donc il y a une priorité peut-être pour vous.
0: Oui. Mais dans ma famille, mais dans mes enfants, mais dans mes bons frères, mais dans mes camarades. Et nous, la société, nous vivons dans le social beaucoup. Dans Maurice, je vis dans le social beaucoup. Et quand je viens de Rodrigue, je me montre que je vis dans le social ici. Mais à cause de ça, je préfère retourner. 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Hein. Il n'y a pas une chose. Moi, j'ai une option si je veux rester. Moi, je veux rester. Comme mon camarade Rachia Wan, je veux rester près de cette bonne année. Mais nous, à cause de nos obligations familiales, nous devons aller.
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0: Bon, comme beaucoup de zen, hein, je rêve, c'est venir la police. Et c'était pas juste mon rêve, et car j'ai mon maman et ma famille. Nous, tout rêve, si elles ont venir la police, c'est toute la fête, c'est une bonne grande vie, tout ça, tout comme ça. Si ils ont vraiment la police, c'est une grande fierté pour eux. 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Moi, je suis à longueur, moi, je suis à grosseur, moi, je suis à qualification. 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Là, quand on a l'interview, PSI dit que ça veut dire qu'on appelle la police. 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Et mon fin gagné, et mon fin persévéré, mon fin monté, c'est long, mon fin 16 ans, inspecteur, doucement, doucement. Et là, mon soudain, SCP, et nous parlons de l'avenir qui est là.
1: On espérait l'avenir bien prometteur aussi pour Maurice.
0: Merci beaucoup, nous espérons, oui.
1: Divisional Commander Le Chan, nous aidons aussi, donc on vient avec beaucoup d'objectifs dans la...

Un très bon après-midi à vous tous. Bienvenue dans le grand format actu de ce mardi. Un plaisir pour Accompagne-où. Et un changement imminent dans le paysage de la force policière à Rodrigues. Le Divisional Commander, M. Manoj Luchan, fait ses adieux à ses équipes en tant que chef de la police après 18 mois de mandat dans l'île. Nous prenons le plaisir d'accueillir Lille au Nou Plateau cet après-midi pour un bilan du travail accompli depuis sa venue à Rodrigues en mi-décembre 2024.

Et voilà, comme annoncé avec nous en ce mardi après-midi, le Divisional Commander de Rodrigue, M. Luchan, un peu sur le dernier jour qu'il a à Rodrigue. Nous profitons de ce moment-là pour d'ailleurs dire un grand merci à M. Luchan pour le travail accompli et aussi pour souhaiter une excellente suite de carrière là à Côte-Lipoété et nous choisir pour inviter cet après-midi sur le plateau.

0: tôt. Monsieur Le Chan, qui est proche avec beaucoup de bonnes institutions à Rodrigue, qui est proche avec la population de Rodrigue même, nous capable de dire. Monsieur Le Chan, bon après-midi.
1: 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Et un salut spécial à tous mes collègues policiers et policières qui écoutent moi, salut là, ainsi qu'ils autres familles. Je remercie MBC Radio pour l'invitation, pour cette émission-là. Et il fait un grand plaisir de venir là aujourd'hui. Et dans le passé, je suis déjà invité moi plusieurs fois, mais je suis donné l'occasion à mon collègue de venir. Et moi, depuis par ailleurs, je suis travaillé avec mon frère. 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
0: 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Donc, pour où l'étiez une fierté pour venir travailler, Rodrigue, comment est-ce que ça est arrivé qu'on retrouve vous à Rodrigue depuis fin 2024 jusqu'à maintenant?
1: Avant de venir à fin 2024, laisse-moi dire la relation qui mène avec Rodrigue. C'est pas daté aujourd'hui, c'est daté depuis 1988 ou 89, que la première fois, je suis venu à Rodrigue comme un simple policier. 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
1: 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Et là, il arrive là pour me retourner Maurice.
0: Où tu supposais être à Rodrigue pour une période de 6 mois. 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
1: 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Mon amour famille, mon amour enfants, mon amour bon frère, mon amour bon camarade. 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
1: Bon, comme beaucoup de zen, hein, je rêve, c'est venir la police. Et c'était pas juste mon rêve, car j'ai mon maman et ma famille, nous tout rêvons, si elles ont venu la police, c'est tout à fait, c'est une grande vie, tout ça, tout comme ça. Si les enfants rentrent la police, c'est une grande fierté pour eux. Et nous gardons ça. Moi, je suis à longueur, moi, je suis à grosseur, moi, je suis à qualification. 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Là, quand on a l'interview, PSI dit où que ça veut dire qu'on appelle la police. 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
0: Nous espérons l'avenir bien prometteur aussi pour Maurice.
1: Merci beaucoup, nous espérons, oui.
0: Divisional Commander Le Chan, nous vous aidez à nous aussi. 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
0: Et que sa famille, vous connaissez que des enfants rentrent dans la drogue pour une famille.
1: Oui, oui.
0: C'est catastrophe.
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0: 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La 16, je finis un transport, je finis un transport pour les nord, un transport pour le sud, avec tous les équipements qu'il y a. Quand il y a des animaux errants, je peux prendre, je peux arrêter, je peux amener. Et ça, c'est où vous trouvez les

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0: 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Les animaux qui rentrent,
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0: fait des dégâts. Vous pleurez, vous pleurez, moi, bonne plantée. 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
1: Oui, c'est vrai, parce qu'il vous fournit beaucoup d'efforts, là,
0: Lui,
1: non?
0: non, il n'est pas facile, il n'est pas facile, il n'est pas facile. Mais ce problème qui est la police n'est pas pour tout à la fois. 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
1: Oui.
0: Pas difficile, c'est impossible. Vous comprenez? Mais nous avons conscience des gens de guetter un coup. Pas les sous-animaux. Les animaux rentrent dans un carreau, 25, 6 000, 10 000 roupies, dégâts en place,
1: En
0: là,
1: place,
0: pas de planter, aucun équipe, ça.
1: ouais.
0: Mais là, il y a un problème. Ou bien
1: Sur
0: sûr,
1: la fin du mois, ça,
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1: sur la fin du
0: oui, et bien
1: mois,
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0: 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Ou bien soyons aux animaux, mais vous gardez-les bien. Pas venir déranger vos camarades sans couler avec ça. Comment tu as fait que des problèmes, la guerre, les bébés, quatre amis, gâteaux, tu les restes dans l'endroit, la police vient rentrer là sans couler. Non, je prends en compte cette affaire-là.
1: Voilà. Préserve la tranquillité et un respect aussi pour le travail des autres.
0: Exactement, exactement, exactement. Parce que vous n'avez pas capable de dire vous gagnez, vous pouvez gagner vos camarades, pas un problème pour vous. Comment vous faire ça?
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0: Oui,
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0: baisse, mais un crime, c'est un crime de trop.
1: Oui.
0: Ça qui nous a mis dans la tête, ça, Madame Kinmolon, c'est le Madame Kinmolon, non, il n'est pas comme ça. 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La cour va dire avec où, ou va guetter, ou va prendre responsabilité. 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Non, non, non, ça, nous ne pouvons pas tolérer.
1: Pas pour tolérer.
0: Et moi, vous tolérez, moi, je vous donne l'instruction formelle, je vais nous ficher. Et moi, ma façon de travailler, c'est tous les jours, grand matin, tantôt, me guetter dans toutes mes 6 stations, qui est-ce qui me passe? 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C'est ma façon de travailler, ça, hein? Même avant de me dormir, maintenant seulement, si je ne suis pas seulement, moi, je suis seulement, diamant dans 6 stations qui est là. 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

0: faire la tête tranquille, les Laos aussi, là, nous guettons qui n'a pas fait.
1: 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Donc, ça, avec la vie du monde, nous ne pouvons pas dîner.
0: 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Mais ça ne veut pas dire que nous battons tout, nous blessons. Comment? Il n'est pas comme ça. Mais nous ne tolérons pas comme ça.
1: Donc la force de l'ordre, il est là pour maintenir sa tranquillité et l'harmonie dans la société
0: oui,
1: aussi.
0: Oui, dans la société et dans la case. 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
0: 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Comment?

0: Une cause de sécurité publique et criminalité, une cause aussi un petit peu la relation avec la communauté, ben, proximité, t'allais là, une cause liée un petit peu. Ça, c'est quelque chose qui tenait ou à cœur ou avec ou ben l'équipe.
1: Ça c'est un des plus grands achievements de mon quartier. Hein? Parce que c'est un plaisir pour moi qui cause avec la communauté, recevoir la communauté et aussi passe mon message. Mon message qui m'a passé avec la communauté, c'est me passe à travers ce voilà, à travers l'église, à travers la mosquée, à travers le centre communautaire. Et mes messages passent extraordinaire. Ou capable, ou dans un comité, vous dites, vous pouvez faire 15-20 minutes, ou les demi-temps. Et n'y a pas de passer. Vous dites, non, monsieur, cause encore, explique-nous encore. Ça me peut dire, ça me dit, nous ça. Quand nous venons, comme moi, avec mon équipe, moi, l'équipe complète. Comme moi, c'est tout, moi, aller là. Et bien, la suite, je vais complète. Je parle avec moi, je parle, je prends l'environnement, je parle, je prends la brigade des mineurs, je parle, CID pour aller, touristes pour aller, cause God pour aller. Chacun a un petit conseil pour donner à quelqu'un qui est là. Et si quand nous commençons à causer, quand nous commençons à causer, les vignes, là, quand nous commençons à causer, nous, là, au fur et à mesure, les vignes connaissent tout le trafic. Ben, là, poser, nous causer, nous, là.
0: Elle a une interaction.
1: Extraordinaire. Dis-moi, oui, monsieur, revenez. Vous venez dans mon endroit, venez dans tel endroit sans goût là, appelle-moi, appelle-moi, comprends? Parce que j'ai une affaire qui, c'est une information qui est vraiment besoin et ça me peut donner nous.
0: Comme si il y a une autre image aussi de la force policière. La police n'est pas juste là pour prendre sanction, elle n'est pas juste là pour mettre dans le casseau, mais aussi elle a sa relation là à maintenir.
1: Nina, ça, moi, comme on a pitié, j'ai une zone, c'est tout. Hein? Mon accord en rouge dans la main. Avec mon accord aux zones dans la main. Comme voilà.
0: Oui.
1: Mais vous savez qu'on est comme observer contre aux zones et comme observer contre aux roses. Quand on zone, c'est bien de me donner un avertissement. Oui. Ça, quand on rose, il y a une sanctionner là, pénale.
0: Oui.
1: Maintenant, l'autre affaire qui est en cours là, c'est nous sensibiliser, nous causer.
0: La communication.
1: Et causer beaucoup, ça ne fait qu'à pas faire.
0: Oui.
1: Et l'immense. Et ça m'a fait qu'ils m'ont appliqué. Moi, je n'applique pas l'histoire, Rodrigue, ça. Hein? Même mon risque comme travail, comme voilà, je m'en pour le causer la communauté, une communauté policière pour faire. Mais il y a qu'un plaisir, mon frère. Il y a qu'un plaisir, mon frère. Parce que, dis-moi, là, gagne sa message. Là. Ou donne un message, 10 du monde, je dois causer 10 du monde de vous, chacun, il vient 100 du monde, gagne sa message. Tu comprends?
2: Ouais.
1: Et ça morce, ça morce. Il peut souffrir. Il peut souffrir, il peut souffrir.
0: Donc, à dire que c'est une collaboration entre la police et la population aussi.
1: Oui, c'est la communauté policière qui commence, c'est M. Rasdayal, défunt Rasdayal.

0: Montréal, c'est Lynn qui commence à faire ça, c'était en 1994. Lynn copie ça depuis dans l'Angleterre. C'est une police, community policing, c'est une copie depuis la façon de faire de la police de l'Angleterre. Et depuis 1994, une zone 2026, plus qu'il 30 ans. Plus qu'il 30 ans, il peut pas souffrir. Parce que la police, d'aller tout seul, dans l'isolation, n'a pas de travail. Il y a une information qui est là, il faut des mouvements vers où pour me gagner. Il y a une affaire qui est passée dans le corps. Il faut des mouvements vers où, mais donne-nous l'occasion de dire moi, là où, dire moi. 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
1: Il n'est pas aggravé.
0: Il n'est pas aggravé. Et c'est ça nous but. Nous but, c'est pas appliquer la loi.
1: Oui.
0: Nous sommes sensibilisés. Une sensibilisation beaucoup de travail.
1: Oui. Et qui vous pensez capable de faire dans ce sens-là, pour mieux, dans l'avenir, qui sa proximité-là avec la population, les mieux fonctionner?
0: Ce système-là, côté l'été, il est bon. Là, hein?
1: Oui.
0: Nous ne pouvons pas dire pourquoi améliorer quand on fait. Mais les besoins plus fréquents.
1: OK.
0: Les besoins plus fréquents. Mm-hmm. Après, les besoins plus francs parlants. Sinon, on a fait ou pas comme une zone de la communauté ou pas de gardien. Moi, je donne l'occasion de venir au bureau. Ça aussi, je donne ça au bureau.
1: Oui.
0: Pourquoi? Si vous n'êtes pas capable, si vous avez un problème, vous n'êtes pas capable de dire tout le monde, vous venez dans mon bureau. Vous avez un homme qui est ensemble, vous avez M. Boudou ensemble, vous avez M. Boudou, vous nous trouvez une solution. Mais pas les affaires-là aggravées. Les affaires-là, je vais dire, si Diffé là de l'autre côté, Diffé lui prend pas tout. Dis-moi, il est là-bas. Après, il est bon que tout.
1: Bien maîtrisé quand
0: on est petit. Bien maîtrisé quand on est petit, je crois pas. Parce que c'est ça qui est l'objectif. On n'est pas capable de dire, mais le problème, ça, il n'est pas venu pour nous. Non, il est venu. Il est venu pas, il est costé en haut. Tu comprends? 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
1: Oui,
0: 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Bon, moi, je dis que j'ai la porte ouverte. Et je travaille avec les bras ouverts. N'importe qui dit que j'ai un problème, moi écoute tout. Pas seulement, n'importe qui s'y opie. 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Je dis, qui a fait? 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Essayez de voir les autres. 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Je dis, moi, non, je suis content de s'y opie. 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Mais pas, tu connais, il dit comme ça. Oui. Là, quand Michel a une cause en moi, il y a une bien placée dans une fonction publique ici, t'es inspiré, moi, je comprends. 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Capable d'aller dans la station, il n'y a pas de satisfaction. Capable d'aller dans la station, il y a avant la station, il y a des gens qui quand on explique tout, je dis, est-ce qu'on veut? Je dis, Astère, on vient à la station. Je dis, allez, Astère. Comprends?
1: Est-ce qu'on dit un petit conseil avant?
0: Oui, un petit conseil. 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
0: 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Je dis, oui, si qui me dit là, il est capable de faire, il m'a fait.

0: ça m'aurait fallu quelqu'un tout de suite devant lui, pour moi un officier, ben dire, voyez, un tel madame durant toi, soit un tel monsieur, il y a un tel problème, ok, plus ça pour moi un coup, nous allons aller.
1: Tu m'as commencé sur la tête un petit peu plus reposée, avec le chef de la police,
0: tranquille. Il est soulagé, il devient chef de la police, pour accueillir, pour causer, il est besoin, il est comme ça.
1: Il y a un peu psychologique aussi, peut-être.
0: Exactement, exactement, exactement.
1: Voilà. Et peut-être une dernière petite question, monsieur Le Chan. Bonne condition du travail, bonne infrastructure, on commence d'y aller au tout début, vous pensez ça in améliorer l'équipement, tout ça, la police, d'outils, Rodrigue, nous capable de dire, il y a assez de moyens pour y accomplir ce mission, pour y assurer la sécurité du public.
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1: Bien sûr.
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0: 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Le système là aussi pour gagner, lui aussi pour gagner. Je ne sais pas.
1: Ou l'esprit tranquille, si vous avez besoin, vous travaillez bien.
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1: Et patience, c'est une des bonnes qualités qui est un chef de la police bizarre.
0: Il y a patience avec positivité. Il y a positif. Si vous êtes positif, tout va faire au carrière.

0: Ouais.
1: Par chance là, vous avez parfois vous moquez. Vous moquez parfois, c'est pas ça, maintenant, vous allez faire au sap local, li, comme ça. Je ne sais pas si je vais dire que c'est ma passion 100%, si je vais faire yoga, tout, non, comme ça. Je ne vais pas faire ça, d'accord, plus tard. Oui. Mais une affaire, il y a des choses positives.
0: D'accord.
1: N'importe qui, ça fait qu'il y a, vous avez trouvé une positivité là-dedans. Mm. Là où tout s'y a, vous avez fait quelque chose. Kourgit Maurice, Bruno Rodrigue, et le Jim Jai. Continuez-vous, moi, là. Qui peut faire? Mais comme il y a quelque chose de positif, ou sortir avec un bilan positif.
0: Et là, nous avons redémanou et ski après au mandat, 18 mois qui ont fait à Rodrigue, où il a le sentiment du devoir accompli, la satisfaction d'avoir fait de votre mieux.
1: Laisse-moi dire, ou, quand tu, comme il y a, quand n'importe moi, hein, pas n'importe qui officier, quand il y a Livine Rodrigue, dans l'IM, il y a une toffie. 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Parce que vous quittez la femme, mais vous êtes M. Boudou, même féminin là. Vous pouvez mettre madame sur la peau.
0: Oui.
1: Quand on fait commencer.
0: Un peu difficile au début.
1: Un peu difficile au début. Comprends? Et là, quand on vient, quand on rentre dans l'État, quand on trouve une situation, comment on était, et quand on vient, quand on peut causer avec les policiers là, ils peuvent comprendre où. Quand on peut causer avec la population, ils peuvent comprendre où. Comprends? Et quand on peut passer message peut passer, mais qui plus bon que avec ça? Moi, policier bien obéissant, hein. Moi, je veux bien écouter, moi, je veux bien comprendre. Au départ, je veux tout, monsieur, divinal commandant, puis sévère. Mais mon rédit à l'autre, mon cas de écoutement là, un papa d'un accord bien sévère.
0: Bien à l'autre, bien sévère.
1: Bien à l'autre. Nous, moi, je suis flexible. Je ne peux pas dire que je suis sévère, ça veut dire carré comme un soldat, bien parce qu'il y a carré, non. Moi, j'ai une flexibilité, libre, il y a ce djimou, il y a ce chose, mais il n'y a pas de souffrir. Il n'y a pas de souffrir, comment? Mais c'est bon. Et tout le message que vous passez avec mon camarade Rodrigue, tu ne passes, comment dire, à la merveille. Je n'ai pas de problème. Je n'ai pas de Rodrigue, un pointement, les doigts, l'autre. Et je peux quitter Rodrigue avec un tableau, sans une tasse là-dedans.
0: Un petit peu chagrin?
1: Beaucoup. Beaucoup chagrin. Moi, chagrin, moi, Rodrigue. Si c'est un travail, une bonne place pour le travail, moi, un bon personnel pour le travail, je suis l'aime, je suis bien tranquille. Moi, maintenant, je suis chagrin, je peux aller, tu peux aller, reste là plutôt. Je dis, non, nous allons nous allons là-bas, nous allons l'avenir.
0: Bien sûr.
1: Nous avons de l'avenir.
0: Bien sûr. Et pour terminer, un mot à, peut-être au successeur, à Rodrigue en général, qui a un grand défi, qui est capable de atteindre au successeur.
1: Monsieur Boudou. Monsieur Boudou, premièrement, Monsieur Boudou, c'est un officier bien dynamique. Hein? Il a beaucoup d'atouts. Il peut amener Rodrigue encore un bon pas en avant. Je connais sa capacité. Il est intellectuellement bien. Il a son bagage. Il est pour travailler. Il est pour travailler. Un des défis qu'il peut avoir, c'est qu'il peut aller pour l'élection régionale qui est venue. L'élection régionale est venue. Bon, si je suis là, je me donne l'écoute, mais il n'y a pas de problème. Mais l'île là, c'est un plus grand défi pour l'instant, les pouvoirs préparés parce que doucement campagne pour l'orgueil. Et vous voyez comment ça se passe ici, mais il y a un des défis pour nous. Après, il reste tout bon affaire, il est sous contrôle. Hein. Il n'y a pas à côté de l'eau de la paix, il n'y a pas une grande affaire pour lui faire. Il va juste continuer à faire travail comme ça. Et ça va être policier, tout le monde officier, chacun d'autre compte de travail, il n'y a pas un grand problème, d'autre compte de travail. D'autre professionnel, hein. Oui. Même dans une unité qui est là, sous brigade, sous CID, sous ADSU, d'autre consensé, d'autre professionnel. Ça me casse au là. Et si nous autres, le main libre, et si nous guides autres, c'est pour travail.
0: Merci beaucoup, M. Le Chan. Dans Rodrigue, depuis décembre, mi-décembre 2024, et que c'est avec une grande fierté qui relate le travail qu'on fait à Rodrigue ensemble avec l'équipe. Eh bien, nous souhaitons beaucoup de bonnes choses, tout le meilleur pour la carrière à Maurice.
1: Merci beaucoup. Merci pour MBC, merci Rosie pour donner l'occasion de venir ici. Je suis bien content. Et là, je voudrais profiter, je voudrais remercier le commissaire de police qui m'a donné l'occasion de venir travailler à Rodrigue. Et je accomplis mon devoir comme besoin. Merci beaucoup.

Un grand merci au Divisional Commander, M. Manoj Luchan, pour le cœur et le dévouement dans ce travail en tant que chef de la police COP à Rodrigue. Grand format P termine ici. Merci aux fines suivies. À venir dans quelques instants. Journal en créole. Nous souhaitons passer une très bonne soirée sur les ondes de la radio.

0: Merci de payer écoute la radio Rodrigue FM. Il arrive à 6h, grand journal avec Wélina Manon. 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

0: 6 et 6 de Rodrigue FM. 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

On nous prie d'annoncer le décès de Monsieur Georgi Agat. Le décès de Monsieur Georgi Agat, plus connu sous le nom de Josic, il était âgé de 71 ans, ex-habitant de Coromandel. Le combat mortuaire sortira de chez son épouse Mérissie Agat à Coromandel. La date et l'heure des funérailles vous seront communiquées ultérieurement. La MBC présente ses plus vives sympathies.

0: à la famille et proches affligés par ce deuil.
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1: 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Et oui, nous continuons avec une nouvelle l'étang. D'après ce bulletin prévision, la météo pour Rodrigue a communiqué émis à 16h30 en ce mardi 30 juin 2026. Situation générale, courant d'air modéré circule sur la région. Prévision pour les prochaines 24 heures, beau temps durant la nuit et demain matin. La température minimale sera entre 19 et 21 degrés Celsius, ensoleillée dans l'après-midi. La température maximale sera entre 24 et 27 degrés Celsius. Le vent soufflera du secteur sud d'environ 20 km/h. Mer forte au-delà des récifs avec des houles du sud-ouest de l'ordre de 3 mètres. Les sorties en haute mer, de même que dans les lagons du sud et de l'ouest, sont déconseillées. Pas de pluviométrie durant ces dernières 24 heures, c'est-à-dire du 29 juin 2026 à 16h jusqu'au 30 juin 2026 à 16h. Marée haute demain 1h13 et 13h44, marée basse 19h04 et demain 7h37. Le soleil s'est couché à 17h19 et le lever est prévu vers 6h22. Voilà, c'est fait pour les annonces et communiqués. Merci de votre écoute jusqu'ici et gardez l'antenne.
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Le titre, c'est La Réunion Paradis Bondier. 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

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Et à cette année, nous avons le plaisir pour donner place à nos artistes de l'île Rodrigue. 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

Ben oui, c'est Gatan Blues. 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

Ben oui, Alexandre Augustin avec ses vieux. 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Bonne soirée à tous.

les histoires et le titre des héritiers avec Benjamin Casimir. Alors, on comprend les histoires et on continue avec une autre histoire d'amour, ça une fois-là, avec Preda Spirit qui sent pour nous facette l'amour. 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

L'émission Couleur, locale, bien sûr, elle est presque terminée. 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

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Après HKD avec Prend le Contrôle, nous terminons l'émission Coulet. 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Music is my dream. 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

Ben oui, on a continué. 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

Alors oui, l'ambiance Magic System sur les ondes avec Sweet Fanta Jalou. On adore cette chanson. Et cette chanson apporte beaucoup de joie. Et dans les familles, j'espère. Salut à tous ceux qui nous écoutent. 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Et salut tout le monde qui a l'écoute de la radio. Alors, tous ceux qui peuvent écouter, peut-être, se donnent la case. Donc, c'est pas tout seul, nous, avec eux, nous autres, courage, comme toi, Paul.

Oui, c'est comme ça, les ondes de la radio Rodrigue FM. 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

J'espère que vous avez aimé le bachata. En tout cas, c'est terminé pour ce soir. Rendez-vous demain pour une autre émission variété musicale. Et oui, je vous laisse avec Let It Be, The Second Voice. À notre tendance actuellement, je vous souhaite de passer une très bonne soirée, comme on dit, de beaux rêves. Merci à toute l'équipe et à demain.

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